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d'IDFM Radio, soyez les bienvenus, c'est l'agenda des villes, quelques idées de sorties à faire, spécial Enghien-les-Bains, avec l'événement Commerce en Fête, dimanche 28 juin à partir de 10h. Shopping et bonnes affaires, animation tout au long de la journée, avec atelier maquillage, magicien, groupe de jazz, mais surtout une démonstration de football freestyle avec le champion d'Europe, Logan Wayne, à 11h, 14h30 et 16h30. Pour en savoir davantage, enghien-les-bains.fr. Prenez rendez-vous pour donner votre sang, cette fois-ci à la salle des fêtes d'Enghien-les-Bains, le jeudi 2 juillet de 14h30 à 19h30. Il suffit tout simplement de vous rendre sur le site de l'EFS pour participer à cette collecte don de sang.efs.santé.fr. Et puis la 25e édition du Barrière Enghien Jazz Festival du 2 au 5 juillet avec Boy George, Kungs, Morshiba, Thomas Dutronc, mais aussi Avishai Cohen, Greg Slap ou encore Angélique Kidjo. Pour connaître le programme complet des 25 ans du Barrière Enghien Jazz Festival, rendez-vous sur le site bejf.fr. C'était l'agenda des villes sur IDFM Radio, spécial Enghien-les-Bains.

réveil en musique sur IDFM Radio, en compagnie de votre serviteur et ami, Roberto Milesi. Eh bien, mes chers amis, bonjour à toutes, bonjour à tous. Allez, déjà jeudi. En ce jeudi matin, je vous propose, tiens, on va commencer en douceur.

bien voilà, c'était votre serviteur et ami qui vient de vous interpréter. Aimez, moi j'aimais, vous aimez beaucoup ce morceau, c'est vrai. Hein. Allez, Musette en mineur, et on retrouve qui? Louis Ledrich.

C'était Musette en mineur avec Louis Ledrich. Et je refais de nouveau des très gros bisous à Lulu Ledrich. Tiens, on reste avec Loulou. Lulu, Loulou, c'est super. Allez, viens valser avec papa. C'est chouette aussi.

Merci à Louis Laudrich pour cette super interprétation. Viens valser avec papa. Allez, bien, on retrouve maintenant. Ah, tiens, une petite polka. Mejevan. Oui, Mejevan, hein, c'est, vous la connaissez pas? Vous savez qui va vous l'interpréter? Peut-être quelqu'un que vous connaissez pas beaucoup, peut-être, ou pas du tout, ou beaucoup, ça dépend. Ça dépend qui. Alors, Simon Gachet, Morose. Voilà. On l'écoute?

Merci à Simon Gachet Morose pour cette belle polka, mes Gévannes. Cyril Blanchard, Cyril Blanchard maintenant, une petite fleur des montres.

Merci à Cyril Blanchard. C'était un très joli morceau, une belle petite valse, une petite fleur des montagnes. C'était pour vous, les amis. Allez, tiens, maintenant, on va retrouver Aldo. Aldo à la guitare et au chant. Et il va nous interpréter... Ah, c'est un ancien... C'est un vieux succès, c'est un vieux morceau, mais qui est toujours aussi chouette. Hein. Il y a longtemps que je ne l'ai pas écouté, moi, personnellement. Ça va me faire plaisir de le réentendre. Nos doigts se sont croisés.

nos doigts se sont croisés. Aldo, au chant et à la guitare. Bravo Aldo, bravo. Alors justement, tiens, vous vous souvenez qui chantait ce merveilleux tube, ce grand tube à l'époque? Si vous en souvenez, ben vous le marquez sur Facebook et Aldo vous répondra et vous dira si vous avez gagné ou pas. Voilà, ok? Je compte sur vous. Allez, on retrouve maintenant Benoît Nortier dans Plaisir Musette.

Voilà, c'était Benoît Lortier dans Plaisir Musette. Allez, maintenant, je vais vous interpréter une petite valse, voilà, d'une ville de la région de, voilà, du Val d'Oise, Margency. Margency Valse, Roberto Milizi, pour vous. C'est une valse.

Voilà, c'était Marjan Sivals, Roberto Bellisi et tous ses musiciens. Maddy Alanik, maintenant, va vous nous interpréter tes dansants. À toi, Maddy.

0: Patrick, maintenant, ils sont en vacances, ils sont en retraite, hein, en Bretagne, mais ils sont fidèles, ils écoutent toujours IDFM Radio et Réveil en Musique, donc je leur fais un petit coucou, puis à tous mes amis bretons en même temps, et les autres. En tout cas, eh bien, je vous souhaite de passer un excellent jeudi, à vous toutes et à vous tous. Je vous laisse accompagner de Christophe Caron pour la pré-matinale et ensuite la super matinale. Et je vous retrouve demain matin à partir de 6h, 6h01 ou peut-être 6h02. On verra en fonction des infos qu'il y a avant avec Christophe. Moi, je vous fais la bise. Merci de votre fidélité. À demain, les amis.
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2: Bonjour, bon réveil. Merci beaucoup à Roberto pour ses très bons croissants. Nous le retrouverons dès demain à partir de 6h pour un nouveau réveil en musique. Nous sommes le jeudi 25 juin. Bonne fête aujourd'hui au Prospère de la musique et la chronique de Virginie Voraz. C'est jusqu'à 7h sur votre radio valdoisienne.

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1: C'est l'instant bien-être avec Virginie. Bonjour à toutes et à tous. Le saviez-vous, le silence n'est pas l'absence de son. Et non. Même dans une pièce insonorisée, vous entendez quelque chose. Votre circulation sanguine, vos nerfs, votre propre activité interne. Et pour certains comme moi, beaucoup d'acouphènes. Des chercheurs ont observé que 2 minutes de silence profond peuvent être plus régénératrices pour le cerveau qu'une musique relaxante. Ou par exemple, un rêve éveillé libre aussi que je propose au cabinet, qui est une méthode géniale et thérapeutique. Le silence permet au système nerveux de se réorganiser. Il crée un espace de recalibration. Dans un monde saturé de stimulation, d'écran, le silence est devenu un luxe neurologique. Et oui, il peut être même une forme de médecine douce ou de médecine naturelle. Bon, si vous ne pouvez pas écouter le silence pour le moment, écoutez la musique et les émissions sur IDFM Radio. Je vous retrouve demain. Prenez soin de vous. 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

0: Bonjour, bienvenue. Voici l'agenda des villes sur EDFM Radio, les bons plans culturels sur le Val d'Oise avec le festival Intemporel jusqu'au 5 juillet. Le domaine de Villarceau à Chaussy accueillera ce festival les 4 et 5 juillet, samedi 4 juillet à 17h30, nuit américaine, apéro concert, une traversée musicale des États-Unis. Et dimanche 5 juillet à 17h, Chicago, voix et musique afro-américaine. Pour en savoir davantage, 07 53 85 44 58, le monde de Clovis, jusqu'au 1er novembre. Le musée archéologique du Val d'Oise vous invite à une expérience participative unique à la croisée des chemins entre histoire, jeux de rôle et livres dont vous êtes le héros. Grâce à un parcours immersif, interactif et ludique, découvrez le quotidien des Francs, endossez l'identité et le rôle d'un personnage mérovingien, paysan, artisan, commerçant ou guerrier et forgez votre propre destin. L'histoire n'attend que vous. Traversez les siècles et entrez dans le monde de Clovis au musée archéologique du Val d'Oise à Guiré-en-Vexin. Pour en savoir davantage, le 01 34 33 86 00. Et puis à Herblay-sur-Seine, la fête nationale aura lieu le lundi 13 juillet, une soirée festive qui débutera avec la distribution de lampions en salle Simone Veil avant le départ du cortège lumineux en direction des bords de Seine. Là, le traditionnel feu d'artifice illuminera le ciel pour le plaisir des petits comme des grands. La fête se prolongera ensuite au parc de la mairie avec une soirée musicale animée par un DJ. Distribution des lampions à 21h30 à la salle Simone Veil et tir du feu d'artifice à 23h quai de Seine. C'était vos quelques informations proches de chez vous sur IDFM Radio.
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1: Bonjour, bon réveil, merci d'être avec nous sur IDFM Radio en DAB+, sur le 98 de la bande FM ou encore IDFM98.fr. Jeudi 25 juin, il va encore faire très très chaud. Nous ferons un nouveau point météo dans un instant, la circulation, vos dernières informations proches de chez vous. Bon réveil encore une fois, bonne fête aujourd'hui aux prospères. Tout au long de cette émission, différentes chroniques, de la musique, des cadeaux aussi à gagner au 01 34 12 12 22 avec des places de cinéma pour découvrir le film d'animation des Mignons et des Monstres en salle depuis hier. 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

La matinale, c'est aussi de nombreux invités depuis le début de cette semaine, mais régulièrement vers 7h20. Aujourd'hui, nous vous présenterons l'événement Les entreprises éphémères avec deux invités. IDFM Radio, aujourd'hui c'est la journée mondiale du vitiligo et c'est aussi la journée mondiale consacrée au groupe Les Beatles. Bon jeudi 25 juin sur IDFM Radio, une nouvelle fois. Bon anniversaire à vous, bon anniversaire notamment au chanteur américain Benson Boone et bon anniversaire à l'acteur et réalisateur Philippe Lachaud. Il a annoncé la semaine dernière son troisième alibi.com sortira prochainement dans nos salles. La matinale sur IDFM Radio jusqu'à 9h30.

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1: C'est l'heure d'accueillir vos invités du jour sur IDFM Radio. Nous sommes avec Estelle Diafouca. Bonjour Estelle.
2: Bonjour.
1: Vous vous occupez en ce moment du service communication de Val d'Espoir.
2: C'est bien ça. On est divisé en différents services et moi, comme vous l'avez dit, je fais partie du service communication. On est à peu près 7 ou 8. Et donc du coup, on se partage différentes tâches. Au sein de l'entreprise, il y a une personne qui va s'occuper de la signalétique, comme dans une vraie entreprise, on aura des pancartes avec écrit service web, service communication, etc. Ça va permettre de diriger les personnes, notamment les entreprises qui viennent nous voir, pour qu'ils voient que voilà, on fonctionne vraiment comme une réelle entreprise. Il y a la communication interne et externe. Interne, on s'occupe des événements comme une vraie entreprise. On organise certains petits événements ou petites fêtes ou autres pour nos associés. On s'occupe de la communication externe, comme je le disais également, donc gestion des réseaux sociaux, gestion des relations médias. Les relations médias, c'est principalement moi, parce que étant associée également, je cherche un poste d'attaché de presse. Donc voilà, ça me permet d'être en activité et de m'exercer en fait pour être prête quand je retrouverai un métier d'attaché de presse.
1: Merci pour cette petite présentation. Nous sommes aussi avec Loïc Rottenfus. Bonjour.
3: Bonjour.
1: Vous êtes coach, vous, depuis combien d'années ?
3: Ça fait 16 ans maintenant que j'exerce le métier de coach.
1: Et vous avez créé donc cette société éphémère qui s'appelle Val d'Espoir.
3: Alors, j'ai participé à la création parce que ce sont les associés qui ont créé la société. Moi, je suis porté par un cabinet qui s'appelle le 30 Fab. Nous sommes trois coachs pour accompagner les 55 demandeurs d'emploi.
1: C'est quoi ça, le 30 Fab ?
3: Le 30 Fab, c'est un cabinet de revitalisation sur Paris.
1: Très bien.
3: Voilà. Et donc, on accompagne les 55 demandeurs d'emploi qui sont nos associés, comme je le disais très justement Estelle. Pourquoi associés ? Parce qu'ils participent symboliquement à hauteur de 2 euros à la création de leur entreprise. Donc, je fais partie de ces trois coachs qui les accompagnent pendant cette semaine.
1: Et en tant que coach, qu'est-ce que vous apportez justement à ces plus d'une cinquantaine de chercheurs d'emploi ?
3: Alors, on a plusieurs missions. La première, c'est de créer du lien. Ce sont des personnes qui sont souvent assez éloignées du marché de l'emploi. Donc l'idée c'est d'essayer de créer un égrégore, de créer une dynamique, de les accompagner ensuite assez concrètement sur la reprise de confiance en eux, de les accompagner concrètement sur les CV, refaire leur CV, les aider aux simulations d'entretien. On fait venir des entreprises tous les matins, il y a deux entreprises qui viennent, chaque associé passe des entretiens, et ensuite on leur donne, ils ont la possibilité d'avoir un feedback de leurs entretiens. Est-ce que la posture était juste ? Est-ce que le discours était juste ? Ça permet de monter en compétences ensuite sur les entretiens à venir.
1: Est-ce que là, du coup, c'est votre emploi ? Actuellement, vous êtes rémunéré au sein de cette entreprise éphémère, Val d'Espoir, Estelle ?
2: Alors, non, on n'est pas...
1: Parce que vous êtes à la recherche d'un emploi, mais en même temps, vous avez quand même un poste au sein de cette société éphémère.
2: Oui, c'est vrai que j'exerce du coup quasiment à temps plein, mais non, je ne suis pas rémunérée. Après, je sais pas si peut-être Loïc tu veux intervenir dessus, mais en fait ce projet est financé en fait par le département, et en fait ça a été mis à disposition de les bénéficiaires du RSA. En fait, cette démarche. Donc, on n'est pas rémunéré, mais voilà, on travaille. Il y a le département qui
1: aide. Qui est... Et c'est pour vous diriger dans quel secteur d'activité, plus précisément, pour être attaché de presse auprès de qui ?
2: Moi, c'est plus le secteur de la cosmétique qui me tient à cœur. Après, encore une fois, je reste ouverte.
1: Pourquoi vous avez choisi le nom Val d'Espoir ? Qui a choisi ce nom, justement ?
3: C'est collectivement, ils votent.
1: D'accord.
3: En fait, il y a des propositions qui sont faites, et le premier jour, quand ils arrivent, ils décident à l'unanimité quel est le nom qu'ils vont choisir, comme le logo qui est voté aussi à l'unanimité là 2 jours plus tard. Donc c'est leur entreprise, c'est leur nom, c'est leur logo, c'est eux qui choisissent. Pour compléter, si je peux me permettre, ce que tu disais, pourquoi ils sont pas rémunérés? Parce qu'en fait, le but, c'est surtout de les aider à reprendre véritablement confiance en eux. Quand ils viennent le matin, c'est de leur attribuer des tâches et le fait de se rendre compte que j'ai encore une valeur. Je sais encore faire quelque chose. Encore une fois, la problématique, il y a un éloignement très fort de l'emploi. L'idée, c'est de les remettre dans un système d'entreprise avec les codes de l'entreprise, les horaires de l'entreprise, qui sont là de 8h45 à 17h30. Il y a vraiment cette logique de se remettre dans la dynamique de l'entreprise.
1: Et vous n'avez pas songé à un moment donné à être à votre propre compte ou pas ?
2: Si, je l'ai été. Je l'ai été et c'est vrai que c'est très compliqué en fait, pour différentes raisons et surtout financièrement. Au niveau de la stabilité, ça peut être parfois compliqué. C'est pour ça que j'adore être freelance, mais voilà, en termes de stabilité, c'est plus compliqué. C'est pour ça que je préfère revenir à un emploi plus classique, on va dire. Et là, faire partie de ce dispositif, ça me permet de faire une transition. Petit à petit, j'ai réappris à adopter des horaires classiques. Je retravaille en groupe. Je fais partie d'un service, alors que là, j'avais pris l'habitude de voilà d'être autonome, vraiment de travailler toute seule, de m'autodiscipliner, or que là je suis vraiment comme en entreprise. Donc c'est ça aussi qui m'a plu, c'est le fait que déjà je me remets le pied à l'étrier et aussi ça me permet en fait d'effectuer une transition en fait.
1: Cette semaine, pour vous, c'est suffisant? Ça dure 7 semaines.
2: C'est vrai que ça passe très très vite. Là, on est déjà à la 5e semaine, si je ne me trompe pas. Ça passe très vite, donc c'est bientôt fini. Après, en termes de rythme, etc., je ne m'en fais pas trop parce que je sais qu'on ne va pas être lâché dans la nature et qu'on va continuer d'être suivi.
1: Loïc, comment ça a été décidé justement cette semaine? Vous qui êtes coach, vous qui analysez nos comportements un petit peu en quelque sorte.
3: C'était aussi l'expérience. C'est-à-dire qu'on a commencé, encore une fois, c'est depuis 2017, on s'est rendu compte qu'il y avait des délais minimum et maximum. C'est-à-dire, parce qu'on pourrait me dire, pourquoi pas 12, pourquoi pas 15. En fait, l'idée, c'est aussi qu'ils puissent s'autonomiser assez rapidement. On crée vraiment une dynamique, on crée un peu comme le début d'une boule de neige, et après, c'est à eux de continuer l'effet boule de neige. Pourquoi cette semaine? Parce que c'est suffisamment court et suffisamment long pour créer cette première boule de neige qui peut engendrer des comportements individuels derrière.
1: La première semaine ou le premier jour, par quoi vous commencez? Chacun, son tour, se présente, il explique un petit peu son parcours et pourquoi il est arrivé ici.
3: Exactement, et ces premiers jours, et vous le dites très justement, sont très importants pour nous parce que on a un rituel, c'est un qui café quoi, et chaque associé présente à la fois son parcours et surtout ce qu'il recherche. Parce que la particularité de ce dispositif, c'est que c'est le collectif qui va les chercher pour le collectif. Donc ils ont besoin mutuellement de tous connaître un petit peu leurs besoins, leurs attentes.
1: Estelle, la première fois, le premier jour, ça va? On est un peu tendu, on est un peu stressé?
2: Ah non, j'étais
1: pas... Non, vous étiez vraiment à l'aise? Oui. Vous n'avez pas peur des gens? En règle générale.
2: Non, au vu de mon métier, non. Après, oui, c'est vrai que quand on arrive, c'est quand même assez intimidant, parce qu'on arrive, on voit plus d'une cinquantaine de personnes qu'on ne connaît pas. Mais non, j'étais pas du tout intimidée. Au contraire, j'étais très contente. Je parlais de ça justement en venant avec Loïc. J'avais assisté à la toute première réunion d'information pour la mise en place de ce dispositif. Donc je m'étais rendue à Sergi, j'habite à Argenteuil, mais j'ai pas attendu la réunion d'Argenteuil parce qu'en fait j'avais tout de suite adhéré au principe et donc moi j'étais tout de suite très contente de commencer.
1: Eh ben merci beaucoup tous les deux de nous avoir parlé de cet événement donc qui s'arrête le 2 juillet.
3: Alors il s'arrête sous cette forme-là le 2 juillet.
1: Sous cette forme-là, mais oui. Après ça continue.
3: Ça continue.
1: Donc Val d'Espoir n'existera plus au 2 juillet.
3: Alors ça existera encore pendant 3 mois. C'est ce qui nous permet de continuer à accueillir des entreprises. Tous les matins on accueille 2 entreprises et donc s'il y a des entreprises qui nous écoutent et qui veulent venir, on continuera jusqu'à septembre-octobre à les accueillir avec grand plaisir pour qu'ils viennent rencontrer nos associés.
1: Pour en savoir davantage sur cet événement, Oui. On va sur quel site, sur les réseaux sociaux?
3: Alors lesentreprisesfmr.fr, c'est le site, et vous trouverez toutes nos coordonnées.
1: Merci Estelle aussi Diafouka. Vous avez un site déjà avant de faire partie de cette entreprise éphémère Val d'Espoir,
2: oui.
1: Dans le cosmétique, hein, puisque vous nous l'avez dit, vous voulez être attachée de presse plutôt dans la beauté,
2: oui.
1: Et vous avez un site, je crois. Vous avez aussi un compte Instagram.
2: Oui, en effet.
1: Ça s'appelle.
2: Alors le site internet c'est estelle-6pr, donc publicrelations.com. Et mon Instagram, c'est Estelle, E-S-T-E-2-L-E, tiré du 8, presse, sans E, officer, O-2-F-I-C-E-R.
1: Eh bien, merci encore à vous deux, Estelle Diafouka et Loïc Rottenfuss, d'être venus aujourd'hui sur IDFM Radio.
3: Bonne journée. C'est un plaisir, merci beaucoup.
2: Merci. 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

0: Bruno.
1: Merci d'être toujours avec nous sur le 98 de la bande FM. La matinale se poursuit avec, dans un instant, vos dernières informations proches de chez vous. Et maintenant, c'est un premier point sur la circulation en Ile-de-France. Bienvenue sur la plus belle des radios du Val d'Oise. Il est 7h29.
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1: Actuellement, un petit peu plus de 200 km de bouchons en Ile-de-France. Des perturbations si vous êtes notamment sur la A15. Le trafic est légèrement ralenti, mais quand même des perturbations. Et on nous signale aussi que la circulation est compliquée.

0: situation de mort sociale selon les chiffres publiés par les petits frères des pauvres en septembre 2025. Ils sont quotidiennement contraints de vivre sans contact avec leur famille, leurs amis et leurs voisins. Un phénomène qui va avec le temps s'aggraver en raison du vieillissement de la population. À Cergy, Génération propose justement un service spécial qui va aider toutes ces personnes. Et puis parlons aussi du Barrière en Gain Jazz Festival qui fête cette année sa 25e édition du 2 au 5 juillet. L'organisation vous propose une énorme variété d'artistes, énormément de concerts gratuits. Le Jardin des Roses, le Théâtre du Casino Barrière et la scène flottante sur le lac accueilleront notamment le jeudi 2 juillet Thomas Dutronc à la scène du Théâtre du Casino vers 21h30. Pour clôturer le festival dimanche 5 juillet, la scène des Roses sera honneur à Mika Millar ou encore à Avishai et Cohen, puis Morshiba à 20h30 ou encore Kungs à 22h15. Et puis l'événement entretien médicaux d'Enghien-les-Bains, une conférence en ce jeudi 25 juin à la serrurerie de 19h à 20h30 est reportée à plus tard. Pour en savoir davantage, le 01 43 99 06 00. C'était vos quelques informations proches de chez vous sur IDFM Radio.
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0: Dans un instant, quelques coups de cœur BD, manga avec la librairie Impression. IDFM Radio, 7h32. Un excellent jeudi 25 juin. Il va faire très très chaud cet après-midi, jusqu'à 40 degrés. Nous sommes toujours en vigilance rouge canicule.

0: Salut Fred de la librairie Impression, librairie anguénoise, qui vient régulièrement nous parler de ses coups de cœur BD, manga ou encore comics. Et puis il y a régulièrement des personnalités du monde de la littérature qui viennent, illustrateurs, auteurs, dédicacés, échanger avec le public.
1: Oui, absolument. Bonjour Christophe.
0: Ce sera peut-être un peu plus cool à juillet-août.
1: Oui, juillet-août, on va se calmer, mais on a déjà des belles choses en préparation
0: pour la
1: rentrée.
0: Des pistes, des idées.
1: Oui.
0: Aujourd'hui, on va parler plutôt manga. C'est un peu rare avec toi.
1: Oui, j'en profite. Morgane n'est pas là, j'en profite.
0: Voilà, c'est ça. Morgane Lola qui t'initie un petit peu à cette lecture.
1: Je les ai pas attendus pour être initiés, mais oui. Je profite de leur culture.
0: C'est parce que
1: culture.
0: Tu lis ou c'est ce que tu découvres ça de temps en temps.
1: Oui. Il faut juste que de temps en temps, il y a des petites choses qui m'interpellent, donc je prends le temps de les lire. Mais bon, on peut pas être partout. Donc je délègue, c'est bien de déléguer.
0: Tu as bien raison.
1: Donc oui, on va parler de manga aujourd'hui.
0: Oui, c'est ça.
1: Ouais, incroyable.
0: Avec un tome 1, 2 et 3, non ? Il y a combien
1: de
0: tomes ?
1: Je vais vous présenter un vrai manga et un faux manga.
0: Quelle est la différence, du coup ?
1: Ah, quelle est la différence ? Eh bien, il y en a un qui est fait par un auteur japonais, donc déjà, c'est pas mal. Il s'appelle Riku Ozeto. Et en fait, c'est aux éditions Panini Manga. Et on est vraiment dans du manga classique qui va raconter l'histoire d'une jeune fille qui a été élevée par un yakuza et un clan yakuza qui ont fait d'elle une tueuse à gages redoutable qui n'a jamais raté une mission et qui... En fait, le clan repose carrément sur son talent de tueuse. Elle a éliminé tous les obstacles en fait qui auraient pu empêcher le clan de s'étendre. Mais manque de peau, cette jeune fille, elle a commencé toute petite vraiment, et elle va tomber amoureuse d'un jeune homme charmant qui s'appelle Ao. Mais là, évidemment, c'est pas dans le goût du clan. Parce que ça ne se fait pas. On peut pas être à la fois tueuse à gages et amoureux, c'est absolument antinomique. Et du coup, ils vont l'attraper et puis ils vont essayer de s'en débarrasser. Mais elle va intervenir et elle va passer un deal avec son clan. Elle va leur dire, écoutez, je suis amoureux de ce garçon, donc je vous propose d'en faire un tueur à gages. Et à partir du moment où il travaillera pour vous, il y aura plus de soucis. Et comme ça, je pourrai vivre heureuse avec lui. Donc voilà, c'est parti pour une aventure, et ils sont fous ces japonais, j'adore. Et voilà, donc ils sont amoureux, et alors en même temps c'est charmant parce que quand ils sont ensemble, en fait ils sont tout timides, ils sont tout gentils. Alors ce décalage en fait entre le fait qu'ils vont tuer des gens, mais vraiment avec une facilité déconcertante, et le fait que quand ils sont tous les deux ensemble, et ils sont tout choux. Voilà, donc c'est alors par contre, j'ai lu les deux premiers tomes, puisqu'il y en a deux pour l'instant de sortie. Il va y avoir des rebondissements. Il va se passer des tas de choses, donc je vous le recommande vivement. C'est un peu déstabilisant hein, parce que le côté hémoglobine tueuse et puis le côté choupi je t'aime moi non plus. Enfin voilà,
0: ça va, c'est un bon mélange, un bon mix.
1: C'est un bon mix, mais ça peut être un petit peu déroutant. Voilà, donc âme sensible, s'abstenir. De toute façon, c'est pour un public averti.
0: Donc ce manga, donne-nous le titre.
1: Donc ça s'appelle Le Premier Amour de Nezumi et c'est aux éditions Panini Manga. Et à côté de ça, on a un vrai faux manga de notre ami Alex Alice, qui n'est pas un des moindres auteurs, hein, puisque c'est lui qui a fait Le Château des Étoiles, donc qui est une série d'albums classiques jeunesse qui parle de steampunk, c'est-à-dire la science-fiction à la fin du 19e siècle, c'est-à-dire la science-fiction à vapeur, où les gens vont dans les terres, dans l'espace, ils respirent et il profite, il commence à s'installer sur les planètes, etc. Et dans ce cadre d'une série à succès magnifique en couleurs, notre ami Alex Alice a décidé de faire un manga dans cette série, donc un nouvel arc en fait, où un jeune homme va vouloir se venger. Son frère, ses parents, sa famille vont être décimés, et par des gens qui venaient de l'espace, qui sont retournés dans l'espace, et il va les suivre, il va essayer de les venger. Donc Alex Alice en fait est un grand fan de la série Albator, et en ce moment en ce moment les auteurs européens font des hommages appuyés aux japonais qui sont généralement très appréciés au Japon, et là franchement on est embarqué pour un roman graphique en sens de lecture japonais au format des mangas. en noir et blanc, avec une histoire haletante, avec des vaisseaux spatiaux qui ressemblent étrangement au vaisseau d'Albator, avec un capitaine du vaisseau pirate, évidemment, qui va avoir un œil en moins. Enfin voilà, c'est pas mal de clins d'œil, mais en même temps, c'est fait par Alex Salis, donc c'est du grand art, et c'est vraiment un récit épique magnifique, et qui s'intègre dans la série du Château des Étoiles.
0: Merci pour ces deux coups de cœur.
1: Avec plaisir. Donc c'est aux éditions Rue de Sèvres et ça s'appelle Les Chants du Cygne Noir.
0: Merci Fred de la librairie Impression Enghienoise, une librairie Christophe. Qui existe depuis 1977 en plein cœur du village à Enghien-les-Bains.
1: La librairie pas Impression. À vous abonner à la newsletter où tout sont marqués, sont annoncées les dédicaces et les expositions.
0: Site internet, Facebook, Instagram librairie pour découvrir Impression. Cette librairie et régulièrement leurs coups de cœur. Ils sont évoqués aussi une fois par semaine sur IDFM Radio, mais aussi en plein cœur de la librairie. Il y a des petits stickers qui indiquent que Fred a apprécié énormément cette BD, que Lola c'est plutôt celle-ci, et puis il y a des rayons jeunesse, des rayons adultes, il y a des comics, il y a des mangas, il y en a pour tout le monde.
1: Il y a des rayons thématiques, et voilà, plein de choses.
0: Merci Fred, rendez-vous très vite sur IDFM Radio.

0: C'était Bella, vous avez reconnu Kenji Girac sur EDFM Radio. Passons maintenant à l'album de la semaine, 7h45. Bonjour.
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0: C'est Joya, le dernier enregistrement du chanteur Tech, son deuxième album sorti le 15 mai dernier. Ce matin, nous découvrons le morceau

Joy avec Tech, votre album de la semaine sur EDFM Radio. Son dernier album, Joya, découvert depuis lundi, 20 pistes, avec notamment le tube Girlfriend. Là, nous étions sur la piste 2 avec le morceau Joy. Dans un instant, la question du jour, EDFM Radio va vous permettre une nouvelle fois de repartir avec vos places de cinéma. C'est sympa, c'est cool, c'est détente. Et maintenant, Nathalie Cardone.

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La matinale vous accompagne jusqu'à 9h30. La Coupe du Monde se poursuit, vous le savez, je ne vous l'apprends pas, les matchs sont diffusés sur M6, vous suivez ça de très très près. N'hésitez pas à nous faire part de vos différents commentaires sur les réseaux sociaux, Facebook, Instagram ou encore au 01 34 12 12 22. 7h54.

0: Un nouveau point sur l'actualité proche de chez vous dans un instant. Là, tout de suite, nous allons retrouver l'horoscope de ce jeudi 25 juin. Bon réveil, bonne matinée. La matinale, c'est jusqu'à 9h30 en DAB+, sur le 98 de la bande FM ou encore idfm98.fr. Bonjour Angélique, merci d'être là chaque matin pour nous informer, pour nous donner un petit peu la tendance de ce jeudi, à quelle sauce allons-nous être mangés?
1: Bonjour à tous. Bonjour Christophe.
2: Bélier, pensez à mettre à jour votre administratif avant de vous lancer dans un projet.
3: Taureau, de belles occasions professionnelles nécessitent de faire de nombreux déplacements.
4: Gémeaux, tout ce qui est en lien avec l'étranger vous favorise et vous met sur la route du succès.
5: Cancer, de nouveaux partenariats professionnels arrivent grâce à des recommandations.
6: Lion, nouvellement en couple et toujours amoureux, n'imposez pas d'ultimatum.
7: Vierge, sollicité par les nombreuses obligations de votre déménagement, faites une to-do list.
8: Balance, seul votre travail vous ramène le salaire qui vous permet d'assumer votre famille.
9: Scorpion, attention à ne pas dépenser en avance l'argent qui est sur le point d'arriver.
10: Sagittaire, malgré un désir ardent de reconstruire votre vie amoureuse, soyez sur vos gardes.
11: Capricorne, contrairement à ce que vous croyez, vous risquez un retard de remboursement.
12: Verseau, ne prenez pas pour acquis la réussite d'une création professionnelle.
13: Accrochez-vous.
14: Poisson, évitez de vous bercer d'illusions par rapport à votre ex.
15: La relation ne reprendra pas.
16: Une excellente journée à tous.
0: Angélique.fr ou encore idfm98.fr pour retrouver l'horoscope du jour et vivre les soldes. 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Dans un instant, le retour de la musique avec Zazie ou encore Sting. Restez avec nous.
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0: Il est 8h, voici l'essentiel de l'actualité proche de chez vous. Votre flash valdoisien. Hier mercredi 24 juin, une vaste coupure d'électricité a affecté plusieurs communes comme Hermont, Franconville ou encore Herblay. Face à l'isolement croissant des personnes âgées, Guillaume Brisebois, Tom et Max Gallois ont lancé en 2025 Génération. 750 000 seniors vivent une situation de mort sociale selon les chiffres publiés par les petits frères des pauvres en septembre 2025. Ils sont quotidiennement contraints de vivre sans contact avec leur famille, leurs amis, leurs voisins. Un phénomène qui va avec le temps s'aggraver en raison du vieillissement de la population. Assergi Génération propose justement un service destiné à lutter contre cet isolement en mettant en relation des personnes âgées avec des étudiants. Le festival Barrière en Gain Jazz Festival fête cette année sa 25e édition du 2 au 5 juillet. L'organisation et la ville ont une nouvelle fois misé sur plusieurs scènes gratuites. Le Jardin des Roses, le Théâtre du Casino Barrière et la scène flottante sur le lac. Le programme par exemple du jeudi 2 juillet, Thomas Dutronc à la scène du Théâtre du Casino à 21h30. Pour clôturer le festival dimanche 5 juillet, la scène des Roses fera honneur à Mika Millar ou encore à Avishai Cohen. Et en clôture, Morshiba à 20h30 ou encore le DJ producteur français Kungs à 22h15. Et puis la conférence entretiens médicaux d'Enghien-les-Bains prévue aujourd'hui à la Serrurerie est reportée à plus tard. IDFM Radio, c'était vos quelques informations proches de chez vous.
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Dans un instant, nous accueillerons un chanteur comédien, Julien Vidal. Il nous parlera de ses différents projets et notamment les monologues du machin. Il a joué dans pas mal de comédies musicales. Il a sorti quelques morceaux aussi l'année dernière. Nous survolerons tous ensemble cette nouvelle personnalité sur EDFM Radio. Juste avant, il y aura votre soirée télé et puis un nouveau point météo un peu plus précis. On sait en tout cas qu'il fera largement plus de 47 cet après-midi un peu partout en Île-de-France, 8h06.

0: nouvel album très vite pour Zazie, le premier extrait. Peu importe à l'instant sur votre radio valdoisienne, votre soirée télé, notre sélection pour ce jeudi 25 juin avec France 5, 21h05, L'âge d'or des dinosaures, c'est un documentaire. France 4 vous proposera à 21h un film sorti en 2019, Blanche comme neige avec Isabelle Huppert, ou encore sur TMC à 21h25, Les Soudoués en vacances. Ciné. On était tous les deux
1: destinés à voir nos chemins se rencontrer. Ils sont faits l'un pour l'autre et ils ne le savent pas encore. Moi, je le sais déjà.
2: Alors, c'est là, je l'avais. Il me l'a fait.
3: Tu peux pas savoir comme c'est difficile de jouer la comédie de l'amour, hein, avec une fille comme toi qui est laide et fauchée.
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0: Les Soudoués en vacances, c'est ce soir sur TMC à 21h25.

0: Beyoncé et surtout Coldplay sur EDFM Radio. On fait un nouveau point météo.
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0: Pas besoin de vous apprendre que nous sommes déjà en vigilance rouge canicule depuis quelques jours. Il va faire encore plus chaud cet après-midi, jusqu'à 40 degrés. Ça va être encore et toujours très étouffant. N'oubliez pas aussi d'aller prendre régulièrement des nouvelles de vos proches, les grands-parents, les parents ou les personnes isolées. Et puis actuellement, il fait presque 25 degrés, notamment à Franconville, à Sannois ou encore à Villiers-Adam. La matinale sur EDFM Radio avec un nouvel invité. Il arrive maintenant pour vous à 8h14.
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0: Merci d'être avec nous maintenant sur EDFM Radio. On va vous faire découvrir son parcours musical, mais pas que, de comédien. C'est Julien Vital. Bonjour Julien, merci d'être avec nous.
2: Eh ben bonjour, merci de m'avoir invité.
0: Je m'appelle Julien, donc ça c'est un de tes comptes Instagram.
2: Ouais.
0: Mais il y a aussi Kill the Prince. Hein, je
2: Kill the Prince, ouais.
0: Kill the Prince, voilà.
2: Chacun comme il veut. Mais...
0: Tout à fait. Prince, c'est un personnage aussi, un chanteur en tout cas, qui t'a... animé ou
2: alors,
0: pas du tout,
2: pas forcément.
0: Mais ça vient pas forcément de là non plus. Mais...
2: Après c'est un artiste qui était incroyable et qui était dans une énergie que j'adore et que j'ai grandi en le voyant, donc forcément, mais c'était pas forcément cette ref, même si après j'ai vu dans le regard des gens que c'en était une.
0: Du coup pourquoi ces deux comptes, pour dissocier un petit peu ce que tu fais au théâtre et ailleurs et ce que tu proposes aussi en tant que chanteur?
2: Exactement, c'était une façon en fait de différencier un peu mes différentes activités et puis et dans le projet musical, en tout cas j'ai toujours aimé les artistes qui avaient comme un alter ego un peu comme David Bowie, Lady Gaga, etc. Et du coup j'avais cette volonté en tout cas de créer un peu une entité propre pour le projet musique en tout cas.
0: Bon, t'es plus que chanteur et comédien parce que tu danses.
2: Ouais.
0: Tu fais partie de quelques comédies musicales. Moi, je m'en souviens d'une. Bon, elle a pas remporté un énorme succès, mais je pense que le budget était quand même colossal. C'était Noé, la force de vivre.
2: Ouais, totalement, ouais.
0: Avec des animaux, des faux animaux, c'était des robots, où il y avait peut-être des hommes et des femmes dans les...
2: Ah, je sais pas si j'ai le droit de révéler
0: les mascottes,
2: la magie.
0: Les marionnettes, mais c'était impressionnant, en tout cas, ce spectacle. Ça a duré, je crois, une saison, quelques dates. Hein.
2: On a fait une saison à Paris, fin 2021, et après on est revenu pour quelques dates exceptionnelles début 2022 au Palais des Congrès. Et après on est parti en Chine pendant deux mois.
0: Ah, quand même, ça a fonctionné, mais ça n'a pas permis en tout cas de revenir sur Paris et de durer dans le temps.
2: Bah, je sais que le créateur Essayel Tounian je pense encore la volonté à un moment donné de le faire revenir, parce que il croit beaucoup en ce spectacle, il s'est donné beaucoup de mal pour le monter, et je pense qu'il aurait envie, mais il cherche à chaque fois les bonnes formules pour pouvoir monter le spectacle.
0: J'ai encore le spectacle dans ma tête, donc j'ai un gros doute. Je vais me lancer parce que j'ai pas été vérifié. Tu jouais l'un des fils de Noé?
2: Totalement.
0: Oui, voilà.
2: Je faisais Japhet, le fils aîné de Noé.
0: Avec l'arche, avec tout ce qui va autour de l'univers de Noé. Ça a été aussi une expérience de dingue. Comme tout ce que tu vis depuis des années, tu as démarré réellement quand? Ça fait plus d'une vingtaine d'années maintenant, quoi.
2: Alors, pas une vingtaine d'années. Moi, je suis arrivé sur Paris il y a une vingtaine d'années, mais j'ai d'abord fait des études qui n'avaient rien à voir, et puis après je me suis inscrit au cours Florent, et en parallèle du cours Florent j'ai tout de suite commencé à faire des petits spectacles pour enfants comme Toutankhamon, Prince Bonbec, et puis après, une fois que j'ai eu mon diplôme, je me suis tout de suite un peu recentré quand même sur le côté production musique. J'ai rencontré des producteurs avec qui on a travaillé des projets de chansons. Ça s'est pas fait à ce moment-là comme ça, et après j'ai enchaîné en travaillant sur multiples projets tels que des spectacles, que ça soit dans des parcs d'attractions ou alors en tournée à l'étranger. J'ai fait une tournée en Allemagne, en Suisse, sur Monsieur Ibrahim et les Fleurs du Coran en version comédie musicale, et puis après il y a eu Noé. Bon, il y a eu le confinement au milieu qui a été quand même une grosse pause, parce que Noé était censé arriver beaucoup plus tôt.
0: Ça a duré combien de temps pour toi, cette pause, où tu n'as pas forcément travaillé?
2: Un peu comme tout le monde au niveau du spectacle, je pense que c'était pendant de mars 2020, ça a repris tout doucement, je pense vers début 2021, un truc comme ça, mais en même temps, c'est long, mais ça a été une opportunité pour me relancer justement dans Kill the Prince, qui était quelque chose qui était très concept dans ma tête à ce moment-là, et en fait ça m'a permis de juste être dans la création, donc pour le coup j'en ai pas trop souffert, Mais je sais que beaucoup d'artistes ont trouvé ça difficile, et encore d'autres métiers aussi d'ailleurs.
0: Oui, t'as réussi du coup, comme il y avait cette passion du chant, à créer chez toi.
2: Ouais.
0: Là, il n'y avait pas forcément besoin de monter sur scène, d'aller dans une salle de spectacle. Donc du coup, ça a permis aussi finalement ce confinement, en quelque sorte, de progresser dans un projet musical qui était peut-être là dans un coin de ta tête ou que tu avais mis de côté.
2: Bah, il était là, il était tout le temps là, je travaillais des choses et tout, mais j'avais toujours un projet, quelque chose qui faisait que j'étais interrompu et que je pouvais pas m'y mettre pleinement, en fait, en tout cas. Et du coup, là, j'ai vraiment vu ça comme une opportunité de me lancer à fond dans la création, et c'est ce que j'ai fait, et ça a été le vrai point de départ. J'avais partagé quelque chose sur Instagram, je crois, au moment de mon anniversaire, c'est le 30 mai, donc à ce moment-là, en 2020, pour un peu comme une renaissance, en disant, ça y est, Kill the Prince est lancé. Et après, ça a été le début d'une aventure qui continue. Et c'est
0: 30 mai, c'est ça ?
2: Ouais.
0: Ta date d'anniversaire ?
2: C'est ça.
0: Et on a été déconfinés le 11 mai.
2: Voilà, c'est ça, exactement.
0: Donc tu t'en souviens bien. Kill the Prince, par rapport aussi, peut-être, tu as évoqué le spectacle du Prince Bombeck ou pas du tout, non ?
2: Alors, pas forcément ça. La petite anecdote qui est assez marrante à raconter, c'est que dans mes années étudiant, au tout début, avant que j'aie vraiment mon intermittence et tout ça, j'étais employé pour faire le Prince de Lu dans des spectacles, dans de l'événementiel, et voilà, avec les enfants, des photos. Donc j'étais le Prince de Lu.
0: La célèbre marque de gâteau.
2: La marque de gâteau, ouais. Et en fait,
0: pourquoi tu lui ressemblais ?
2: Ben, visiblement.
0: Et tu lui ressembles encore aujourd'hui.
2: En tout cas, le côté prince, c'est quelque chose qui est assez revenu longtemps dans ma vie. Et quand j'ai fait des auditions, c'était souvent ça. Il y avait des fois, pour certains parcs d'attractions, j'étais trop prince pour certains rôles, pas. Enfin voilà. Donc ça, c'est souvent été revenu sur la table. Et en fait, la vraie anecdote est que à ce moment-là, je travaillais un projet de musique dans lequel je cherchais une vision, et que je savais que j'avais envie d'un pseudo, j'avais envie d'avoir une imagerie assez forte. Et voilà, donc je cherchais et je faisais ce Prince de Lu. Et un bon matin, un monsieur sur la place de la Bastille est venu et m'a dit une phrase du style bah, j'aime bien que vous ayez besoin de travailler, mais quand même vous pourriez avoir un peu plus d'amour propre, ou un truc dans ce genre là et ça a réveillé un espèce de feu chez moi. Je lui ai rien répondu d'ailleurs, mais interne. Et quand je suis rentré chez moi, j'ai pris une feuille et je faisais un des mood boards. À ce moment là je collais plein de photos que j'aimais pour m'inspirer, et j'ai marqué Kill the Prince dessus. Et c'est parti de là, c'est resté dans un truc concept en disant je trouverais sûrement autre chose à un autre moment. Et au final, avec les années, c'est resté. Et le jour où j'ai vraiment lancé les choses, bah en fait, j'ai lancé ça parce qu'il y avait, il y a plein de dimensions dans ce nom qui me plaisait, quoi. Donc,
0: tu as un physique de prince.
2: On me l'a souvent dit. Après, moi, ce que je trouvais intéressant, c'était aussi de dire, bah, c'est quoi ce prince 2.0, et de jouer un peu sur l'ambiguïté de celui qui tue, celui qui est, et d'avoir tout un truc interne aussi de celui qu'on laisse régner en nous. Et voilà. Et je trouvais aussi très drôle que mon nom de famille soit Vital en civil, et que j'utilise quelque chose qui parle de la mort pour, enfin voilà, ça parle de mon nom, dit la vie. Il y a un truc dans la contradiction qui me plaisait assez, et même dans le fait d'utiliser un pseudo en anglais alors que je chante en français, c'est pareil, ça fait partie d'une contradiction qui est chez moi et que j'avais envie d'exploiter, en tout cas.
0: En tout cas, ça t'a permis d'enchaîner pas mal de spectacles aussi, le fait d'être dans la peau de ce prince.
2: Moi, je pense que ça m'a aidé à débloquer des choses, ouais. Pendant longtemps, je pense que j'attendais justement, j'ai ce prince gentil en moi. Moi, le prince, j'imagine celui qui est un peu timide, ou qui est des fois un peu maladroit, ou un peu qui doute de lui-même. Et j'ai ça. Et je pense que du coup, le fait de vraiment commencer à travailler sur ce projet, ça m'a permis à un moment donné de reprendre un peu de pouvoir là-dessus, justement. Et ça m'arrive encore, hein, de toute façon, d'avoir peur en audition et tout ça. Mais en tout cas, de me recentrer quelque part, et même par rapport à toutes ces auditions où j'avais du mal à trouver des moments ma place dans les avis d'audition, de dire mais je sais pas où je dois aller, je suis très grand, on me parle beaucoup de ma taille à chaque fois. Enfin, j'avais l'impression que jamais vraiment être là-bas au bon endroit. Et
0: oh, ça va, tu fais un tout petit peu moins de 2 mètres.
2: Oui, c'est ça. Mais on m'en parle beaucoup.
0: Ah oui.
2: Des fois, certaines auditions, même, je passais la porte, et alors que ma taille est marquée sur mon CV, et à peine j'arrivais, on me disait, ah non, en fait, t'es trop grand, ce sera pas possible.
0: Va faire du basket, non, pardon.
2: Voilà, qu'est-ce que j'en fais? Je suis là, donc, ok. Donc, du coup, plutôt que de tout subir, à un moment donné, ça a été de me réapproprier une espèce de place dans laquelle, à un moment donné, je reprenais un peu le pouvoir, et je pense que ça m'a aidé, forcément. Ça a infusé en moi, et le fait aussi d'avoir un projet dans lequel je puisse être totalement libre, bah, à des moments, ça te permet d'arriver sur les projets des autres en étant, bah, peut-être un peu plus libre aussi.
0: Aujourd'hui, ça bloque certains encore par rapport à ta taille ou pas du tout?
2: Dernièrement, je pense que ça commence à aller un peu mieux. Je pense que c'est une question de profil aussi, c'est une question d'âge et de plein de choses où à un moment donné, bah, il y a de la concurrence en face et que dans le théâtre, en fait, quand t'es grand, t'es soit le papa, soit le méchant et que, bah, je dégage pas forcément, même si je me déclare tueur de prince sur mon projet musique, un truc de grand méchant et que du coup, je commence à y aller doucement, mais je fais pas encore trop papa, donc du coup il y a des trucs où à des moments il y avait toujours un petit jeune qui faisait un peu moins d'un mètre 80 qui était le bon profil quoi pour le coup, parce que scéniquement, parce qu'il faut rentrer dans les costumes des gens qui existaient déjà, enfin qui ont déjà porté les costumes avant, et que des fois on n'a pas le budget de refaire les costumes, donc on t'emmène quand même au final pour dire au final bah on n'a pas le budget, donc on va prendre quelqu'un qui rentre dans les costumes, et ça aussi je l'ai vécu énormément. Donc du coup bah c'est pour ça aussi que j'ai décidé de me créer mon propre costume et dire bon bah là en fait on viendra pas m'embêter pour être poli.
0: Sur un an en règle général, tu peux jongler, tu peux faire une pub, tu peux jouer dans une comédie
2: Exactement.
0: Musicale, tu
2: ouais.
0: peux jouer sur scène tes chansons. Ça t'est déjà arrivé de chanter sous le nom de Kill the Prince?
2: Alors pour l'instant, ça m'est arrivé essentiellement en scène ouverte, surtout parce que je prenais ça comme une sorte de laboratoire pour essayer de trouver la bonne formule, parce que en faisant de la musique pop électro, bah voilà, quand t'as pas de budget, tu peux pas non plus arriver tout de suite sur une grosse scène avec des danseurs, des lumières, des machins. Et c'est vrai que moi, le visuel est très important dans mon projet, donc du coup, ça m'a permis en fait de tester des choses pour finalement arriver à une formule avec un musicien avec qui je co-compose certaines chansons et qui arrange avec moi pas mal de titres dernièrement. Et en fait, on est en musique avec un pad et de la musique live, mais en même temps avec des choses déjà enregistrées. Donc, ça a permis un peu de trouver ça. Mais c'est vrai que ça reste un grand objectif là pour l'année qui arrive, de faire une résidence et de pouvoir jouer toutes mes chansons en live. Ça j'en ai très très très très très envie et c'est un peu un rêve de faire ça.
0: Et t'aimerais pas embarquer avec toi notamment les danseurs, les danseuses qui sont avec toi sur ton clip Pas de l'amour?
2: Ah ben j'adorerais. C'est que des gens
0: en
2: plus
0: après,
2: que
0: c'est
2: un budget. Là j'ai eu pas mal de chance parce que c'est un clip que j'ai totalement autoproduit. Il y avait beaucoup de bénévolat et beaucoup d'amis autour de moi. J'ai eu beaucoup de chance d'avoir plein de gens que j'ai rencontrés au fil de projets quoi. Il y avait des gens qui étaient là sur Noé à Paris, sur Noé en Chine, sur des contrats que j'ai pu rencontrer dans des parcs d'attractions, etc., etc. Et j'étais entouré, que ce soit par les maquilleurs, par la réalisatrice, enfin par beaucoup de gens qui me voient évoluer dans mon projet depuis longtemps et qui m'ont donné un vrai coup de main. Et ça a été une grosse chance. Et d'ailleurs, c'est pour ça que c'est sorti l'année dernière. À la base, je pensais le sortir à un autre moment. Mais j'ai tellement reçu d'énergie dans ce projet qui est souvent justement énergivore où t'es très seul, que j'avais envie de la rebalancer en me disant « Allez, je le sors comme ça. » Voilà. Je me dis, allez, on le fait. C'est peut-être pas le meilleur coup marketing, mais en tout cas, faisons-le.
0: Et sur une année, comme je disais, donc tu peux
2: exactement.
0: À la fois participer ouais. à différents projets.
2: Oui, exactement.
0: Tu arrives quand même assez souvent à jongler, à bien intégrer tout ça dans ton agenda.
2: Alors,
0: des fois aussi, t'es obligé de refuser, même si t'as envie, mais tu peux pas parce que t'es déjà sur un rôle attitré.
2: Alors, j'ai eu beaucoup de chance, en fait, cette année. J'ai eu pas mal de projets. C'est vrai que d'habitude, je connaissais plus des périodes de ce que moi j'appelle on-off, c'est-à-dire que j'avais des projets qui me prenaient 3-4 mois, puis après derrière j'avais quand même quelques jours de travail par-ci par-là avec une pub ou un tournage ou des choses comme ça, mais ça me permettait de me concentrer sur mon projet musique, donc ça c'était assez pour moi bénéfique. Et là cette année c'est la première fois qu'en fait tout est un peu en même temps, donc j'avais en même temps j'étais en tournée sur Grease, en même temps j'ai commencé une pièce à Paris, les monologues du machin, et en même temps j'étais en studio en train de travailler mes chansons, et en même temps je passais des auditions pour d'autres choses. Donc en fait c'est la première année où vraiment j'apprends à trouver l'équilibre là-dedans. D'habitude c'est de trouver l'équilibre dans les périodes où tu travailles, les périodes où tu travailles pas, et là c'est un peu de trouver l'équilibre à travers les différents projets quoi.
0: Et il y a c'est pas la peur, mais je veux dire effectivement quand t'es sur un projet et puis derrière on te propose une opportunité qui est pas forcément plus importante mais qui est aussi très sympathique et t'es obligé de dire non, tu fais comment ça te...
2: Alors moi je marche beaucoup à l'instinct et au feeling. Il y a des fois où à la limite c'est même avant les auditions ou des moments quand je sens que je traîne un peu la patte, qu'il y a un truc qui me convient pas et que je sais pas ce que c'est. Je pars toujours du principe que si je suis pas convaincu, je serai pas convaincant à l'audition, donc du coup j'ai tendance à ne, dans ce cas-là, ne pas y aller. Et enfin, je poliment, hein, ou ne pas envoyer, mais c'est vrai que ça m'est jamais arrivé pour l'instant d'avoir vraiment un casse-tête au moment d'accepter ou de refuser un
0: contrat. Mais tu ne dis pas, si je refuse là, du coup derrière, ils vont pas forcément me proposer autre chose? Non.
2: Non, moi je me dis pas ça. En tout cas, j'ai jamais été confronté à ça vraiment pour l'instant. Après, c'est sûr que des fois, comme des projets comme Noé, il a fallu faire accepter un contrat très très en amont, et des fois, ça peut faire peur parce que tu t'engages sur des durées où tu te dis, oh waouh, là, je suis en train de signer un truc où c'est dans un an, et qu'est-ce qui peut se passer en un an. Mais moi, j'ai toujours une tendance à me dire, on n'est pas irremplaçable, et donc si demain il y a une opportunité incroyable et que je peux pas passer, je pense que la production en face comprendra que vaut mieux que je sois là en étant 100% convaincu qu'en traînant un peu la patte, et que du coup ça, moi j'ai envie, en tout cas dans mes projets, j'ai toujours envie de donner la meilleure énergie possible, et que si j'accepte, de me donner à fond. Donc du coup c'est plus en amont en fait, que chaque fois moi le cas de conscience se fait, on va dire. Je réfléchis énormément, mais on va dire une fois que j'y vais, en général j'y vais.
0: Merci d'être avec nous, Julien Vital. Là tu vas te transformer en Kill the Prince, puisqu'on va écouter la chanson Pas de l'amour sur LFM Radio. On continuera à évoquer ton parcours, tes projets sur cette fin d'année, cet été aussi. Il y a sûrement aussi des représentations. C'est peut-être un peu plus calme en juillet, en août, non?
2: Ça dépend. En tout cas, pour le projet, oui, non, j'ai encore quelques dates avec les monologues du machin cet été, donc on est prolongé, donc ça c'est cool. Et puis d'autres projets aussi à venir aussi, et du studio, donc ça c'est bien aussi.
0: À tout de suite, Julien Vital. On écoute donc ta chanson Pas de l'amour sur NFM Radio.

0: Nous allons le retrouver dans un instant, votre invité du jour, mais juste avant, un nouveau point sur la circulation en Île-de-France. La matinale, il va faire très chaud, hein, je vous le reprécise, jusqu'à 40 degrés cet après-midi, 8h32.
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0: Avec actuellement un petit peu plus de 317 km de bouchons, un accident sur la 104 intérieure de Le Pin pour rejoindre Montgel à Tours. On nous signale aussi un accident sur la A3 avec trois véhicules légers impliqués. La matinale, merci d'être avec nous. Votre flash valdoisien. Hier mercredi 24 juin, une vaste coupure d'électricité a affecté plusieurs communes comme Hermont, Franconville ou encore Herblay. Face à l'isolement croissant des personnes âgées, Guillaume Brisebois, Tom et Max Gallois ont lancé en 2025 Génération. 750 000 seniors vivent une situation de mort sociale selon les chiffres publiés par les petits frères des pauvres en septembre 2025. Ils sont quotidiennement contraints de vivre sans contact avec leur famille, leurs amis et leurs voisins. Un phénomène qui va avec le temps s'aggraver en raison du vieillissement de la population. À Cergy, Génération propose justement un service destiné à lutter contre cet isolement en mettant en relation des personnes âgées avec des étudiants. Le festival Barrière en Gain Jazz Festival fête cette année sa 25e édition du 2 au 5 juillet. L'organisation et la ville ont une nouvelle fois misé sur plusieurs scènes gratuites. Le Jardin des Roses, le théâtre du casino Barrière et la scène flottante sur le lac. Le programme par exemple du jeudi 2 juillet, Thomas Dutronc à la scène du théâtre du casino à 21h30. Pour clôturer le festival dimanche 5 juillet, la scène des Roses fera honneur à Mika Millar ou encore à Avishai Cohen. Et en clôture, Morshiba à 20h30 ou encore le DJ producteur français Kungs à 22h15. Et puis la conférence entretiens médicaux d'Enghien-les-Bains prévue aujourd'hui à la Serrurerie est reportée à plus tard. IDFM Radio, c'était vos quelques informations proches de chez vous.
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0: Julien Vital est toujours avec nous sur IDFM Radio, comédien, chanteur, danseur.
3: Oui, je suis plus, on va dire, chanteur, auteur-compositeur et interprète et comédien. Je peux danser, mais on va dire que c'est pas ma... J'adore danser, mais c'est pas ma spécialité, on va dire.
0: La comédie musicale, t'en as fait, donc ouais. Du coup, t'as dû apprendre aussi quelques pas de danse.
3: Oui, bien sûr, j'ai fait une formation, en tout cas au cours Florent. Je faisais partie de la première promotion de formation comédie musicale, qui était en 2014, je crois. Et donc, ouais, je savais me débrouiller, mais on va dire que c'est pas l'art que j'exploite le plus actuellement. J'adore beaucoup, donc j'aimerais bien me reprendre des cours de danse bientôt. Enfin, j'adore beaucoup, ça veut rien dire, mais j'aime beaucoup danser et j'aimerais bien y retourner. Après, s'il faut.

0: je peux le faire. Après, je suis un peu plus lent à apprendre, j'ai l'impression. C'est d'autres si, qui sont 100% danseurs.
1: Mais si je te dis demain soir, on va en club danser, ça
0: ah,
1: te dérange
0: ça,
1: pas?
0: Ah non, non, ça j'adore. Moi, quand j'ai un anniversaire ou quoi, je suis celui qui...
1: T'es le premier sur la piste.
0: Je suis le premier et le dernier sur la piste.
1: C'est toi qui mets le feu et c'est toi qui attire le monde.
0: Ah oui, aux anniversaires de famille, c'est moi qu'on filme en disant, oh là là, qu'est-ce qu'il danse bien. Et là, j'entends de mes tes danseurs professionnels. Et je me dis, oh ouais, mon prof de danse, je pense que pour Florent serait... Soit il serait déprimé d'entendre ça, soit il serait impressionné, je ne sais pas.
1: Et bientôt, Julien Vital sur le parquet de danse avec les stars. Il y a la nouvelle saison qui revient. La oui, rentrée. Bah,
0: il y a quelques étapes à faire peut-être d'ici là, mais ça pourrait être marrant.
1: Tu disais donc en ce moment, il y a les monologues du machin, c'est la Comédie Bastille en plein cœur de Paris. Toi, tu joueras le 28 juin et
0: ouais.
1: Puis un peu cet été aussi.
0: Un peu cet été, ouais, on est plusieurs équipes en alternance. Et du coup, ouais, j'ai une date là le 28 juin, et, mais on joue tous les dimanches du mois de juin et après tous les samedis de juillet août. Voilà, en attendant la suite.
1: C'est pour tout savoir du zizi, mais pas que, c'est quand même assez sérieux. Hein.
0: Oui, c'est quand même assez sérieux. C'est vrai que je pense que l'équipe artistique s'est posé beaucoup de questions sur la communication, parce qu'ils avaient pas, vous avez pas envie que les gens se méprennent un petit peu, parce que
1: c'est parce que dès que tu dis zizi ou dès que ça parle du sexe, les gens tout de suite.
0: Mais c'est ouais, c'est assez sérieux. C'est très, il y a, je dirais que c'est un mi-parcours entre une conférence, mais c'est quand même une vraie pièce de théâtre. Et en même temps, on déconstruit la masculinité avec beaucoup de bienveillance, mais en même temps, on va aussi dans les endroits qui peuvent fâcher pour les hommes, quoi. On n'est pas juste en train de dire oh gloire aux hommes, pas du tout. C'est aussi bien un spectacle pour hommes que pour femmes, et c'est vraiment une sorte de miroir des monologues du vagin qui a eu un succès international. Et en tout cas, l'auteur Thomas Caruso avait vraiment envie de parler de ce sujet et pour déconstruire et un peu désacraliser aussi tout ça, je pense.
1: Bon, c'est pas la taille qui compte, hein, bien évidemment.
0: Évidemment.
1: Donc ça se joue encore là, même voire plus tard, parce que c'est un véritable succès.
0: Pour l'instant, en tout cas, on est sur l'été. On verra comment. Moi, j'ai pas les infos en tout cas. Donc on espère en tout cas avoir la chance de continuer et de pouvoir diffuser ce message le plus possible.
1: Comment tu t'es retrouvé sur les monologues du machin ?
0: Eh ben, c'est j'ai vu l'annonce et j'avais entendu parler du spectacle par Roxane Le Texier qui jouait dans Les Producteurs à la rentrée dernière, avec qui j'étais en fait au cours Florent. Et elle m'avait parlé que Thomas montait ce spectacle-là, et du coup j'ai vu qu'il recherchait une nouvelle équipe, et du coup j'ai postulé et voilà, j'ai passé l'audition et l'aventure commençait.
1: Et tu avais vu les monologues du Vagin aussi ou pas?
0: Alors j'ai vu une pièce qui parle, une autre pièce de Evansler qui était montée il y a quelques années, mais les monologues du Vagin, j'ai vu des extraits, mais j'avais pas vu la pièce en intégrale.
1: Tu joues quel rôle exactement dans cette pièce, les monologues du machin?
0: Moi, je joue Paul. C'est un peu plus excentrique, quoi. C'est
1: le gars qui est un peu sûr de lui, non? Pas forcément.
0: Non, je dirais pas qu'il est sûr de lui.
1: Parce que vous êtes trois. Hein.
0: On est trois, ouais. Ouais, il y a Pierre, Paul et Jacques. Et Pierre, c'est un peu l'amoureux qui cherche un peu comment, qui utilise beaucoup d'humour, mais qui cherche un peu comment aujourd'hui dans ce monde on peut aborder les femmes sans forcément avoir des casseroles par maladresse ou par des choses comme ça, donc il montre un peu tout ça. Il y a Jacques qui est un peu le nounours de la bande, mais qui en même temps a un monologue à un moment donné, je laisse la surprise pour les gens qui viendront voir, mais à plus dur, qui parle un peu justement des choses dont les hommes n'ont pas forcément envie de parler, mais voilà, avec le côté un peu plus prédateur et dans le monde dans lequel on vit, du MeToo, etc. Et ça peut aider, je pense, à une vraie prise de conscience chez les gens.
1: C'est pour ça qu'on disait aussi que c'était sérieux.
0: Ah oui, il y a des paroles. Et moi, je suis Paul, donc je suis le plus léger, on va dire, entre guillemets. Clairement un peu l'homo du groupe qui justement est un peu le pendant de la sexualité d'un homme avec un homme, quoi, par
1: avec des préjugés.
0: Oui, bah,
1: vis-à-vis
0: peut avoir
1: des deux autres aussi.
0: Oui, il peut avoir de ça, et puis aussi des gens, je pense c'est assez intéressant, on est plusieurs interprètes, on est chacun dans, même dans notre rôle, on a chacun notre couleur différente de jeu, et c'est intéressant de voir, avoir les retours du public de temps en temps, qui justement peuvent avoir peut-être des attentes sur un rôle homosexuel, et puis d'un coup dire ah, en fait on voit pas venir qui va avoir, qu'on a chacun des monologues, et dans ce que je raconte dans le monologue, ça, je pense que ça surprend, donc c'est assez intéressant aussi voilà, d'avoir différentes palettes, différentes couleurs de l'homme aussi en 2026.
1: Tu parlais de grise aussi il y a quelques minutes, là oui. C'est autre ambiance, autre ouais. Style
0: exactement,
1: c'est assez rock'n'roll, Olivia Newton-John, John Travolta,
0: c'est culte.
1: Tu t'es replongé aussi un petit peu dans cette période pour être vraiment à fond dans ton rôle. Quel personnage tu joues d'ailleurs Donc il y a eu beaucoup de versions.
0: Ouais,
1: moi
0: totalement.
1: J'en ai vu une du côté de Strasbourg-Saint-Denis, le théâtre là, ouais. Qui est juste en face d'un fast-food, pas très loin.
0: Ce qui était le Comédia à l'époque, je pense.
1: Oui, parce que ce théâtre, j'ai l'impression qu'il change.
0: Je sais plus.
1: Souvent de nom.
0: Je sais pas si c'est maintenant, c'est lui qui est le Théâtre Libre peut-être.
1: Oui, je crois que c'est ça. Mmh.
0: Ouais,
1: je l'avais vu là.
0: Au théâtre. Au
1: alors c'est peut-être toi que j'ai vu. Je sais plus.
0: Alors non, quand on a joué au Théâtre Libre, c'était une autre pièce pour le coup.
1: D'accord.
0: Mais non, nous on est en tournée essentiellement sur Grease.
1: Ah, d'accord.
0: Écoute, c'est un spectacle qui moi m'a bercé quand j'étais jeune, mes sœurs adoraient. Alors c'est marrant pour la petite anecdote, mes sœurs, je crois qu'elles ont d'abord vu le 2 avant de voir le 1, alors que tout le monde dit le 2 c'est une grosse bouse. Et du coup nous on a une tendresse pour le 2 parce qu'on l'a découvert avec Michel Pfeiffer, on a l'impression que c'était génial. Bon, je l'ai revu adulte, tu dis bon, effectivement, je comprends pourquoi. Mais il y a des trucs qui restent une grosse tendresse là-dessus. Et du coup Grease, moi ça m'a toujours accompagné toute ma vie. J'ai plein d'amis qui étaient dans la version qui était à Mogador et donc j'ai suivi ce spectacle et puis je me suis retrouvé dedans. Maintenant je joue le rôle de Vince Fontaine qui est l'animateur radio et on est sur une forme qui est
1: Tu veux prendre ma place?
0: Non, je suis plus à l'aise sur scène je pense mais du coup c'est une forme assez un peu hybride du spectacle où en fait on est dans un espèce de concert comme une musicale, on fait pas forcément toute l'histoire et mon personnage justement c'est il casse le quatrième mur,
1: oui, il s'adresse s'éclate hein.
0: Et je
1: c'est l'animateur radio.
0: Je suis hyper libre, je m'éclate, je chante deux chansons que j'adore et c'est vraiment là on a fait une grosse tournée cette année et c'était hyper touchant et en même temps énergisant de rencontrer le public, de voir à quel point le public aime Grease, ces chansons elles sont intemporelles et ça les embarque et nous aussi et on envoie de l'énergie, nous le renvoie et c'était hyper sympa. En plus à la sortie on fait des photos donc du coup on peut vraiment avoir les retours des gens en direct et c'est hyper galvanisant en tant qu'artiste de voir qu'en fait les gens ils sont hyper contents, ils reviennent avec un feel good et ils disent ah vous nous avez rappelé notre jeunesse et on est hyper heureux, merci beaucoup. Le pari est rempli du coup.
1: Tu parlais aussi de parcs d'attractions, de plus en plus les comédiens, les comédiennes jouent aussi des spectacles sur ce type de divertissement. C'est aussi une bonne façon de voir autre chose.
0: C'est une bonne façon de voir autre chose et puis à un moment donné c'est aussi que tous les parcs d'attractions, j'ai l'impression qu'ils ont vraiment eu à cœur à un moment donné de proposer des productions qui sont hyper pointues.
1: Oui,
0: et donc du coup c'est vrai que en général c'est une expérience hyper forte de pouvoir faire des parts d'attraction parce que souvent en général on joue plusieurs fois par jour donc c'est aussi apprendre comment garder une énergie sur toute la journée plutôt qu'un spectacle on viendrait une heure et demie ou deux heures et on repart chez nous donc du coup c'est très enrichissant et moi en tout cas personnellement dans mon parcours j'ai toujours trouvé ça hyper bien de pouvoir passer de mon petit laboratoire où je fais mes chansons où on est un ou enfin je suis tout seul ou alors je suis avec un co-compositeur un arrangeur et puis après d'un coup t'arrives dans une troupe où on est 20-25 et ça pareil, moi je marche beaucoup à l'énergie et ça renvoie un flux d'énergie qui est hyper intéressant et pareil là on a le retour quasiment en direct quand t'es dans un parc d'attraction, t'as les enfants, tu vois les parents, les gens, c'est pareil, on travaille sur un truc qui fait partie du collectif, enfin de je sais plus comment on dit mais
1: collectif
0: je l'ai plus
1: un mince
0: voilà, et c'est tout le monde connaît
1: la
0: conscience collective et ça fait et c'est génial.
1: Donc en tout cas ça aussi c'est une belle aventure, c'est une belle expérience, donc c'est intense parce que comme tu l'as dit c'est plusieurs représentations, des spectacles qui durent 20 minutes alors qu'ils pourraient durer 2 heures comme une comédie musicale, même voire plus, hein. On le voit bien notamment sur le spectacle Le Royaume et ce qu'on a fait le parc Disneyland de Paris, une version de 20 minutes alors que ça dure plus de 2 heures au théâtre Mogador et c'est fou, c'est magique parce qu'en 20 minutes on a vraiment l'essentiel de cette histoire que nous connaissons toutes et tous, un film d'animation qui est sorti dans les années 90. Disney, ça t'a bercé aussi, ça t'a inspiré pour aussi monter sur scène?
0: Alors, je sais pas si ça m'a inspiré pour monter sur scène, mais en tout cas, c'est sûr que dans ma famille et moi, j'avais deux grandes sœurs et j'ai toujours baigné dans une culture plutôt américaine, on va dire, et c'est plutôt en arrivant à Paris, en étant plus grand que je me suis ouvert à tout ce qui était plus francophone, et donc c'est sûr que oui, moi, les films Disney, je les ai vus au cinéma, j'en garde un souvenir hyper fort, et même le parc, d'y être allé petit avec ma famille. Donc oui, mais après voilà, je suis pas sûr que ce soit ça qui m'ait forcément donné envie de monter sur scène en tout cas.
1: Revenons à ta musique. Ouais. Il y a des nouveaux morceaux qui arrivent. Ouais. Parce que là, du coup, on a écouté tout à l'heure Pas de l'amour, qui est sorti il y a à peu près un an, un petit peu plus d'un an.
0: Oui, c'est ça, juste pour l'été 2025. Je l'avais sorti un peu de façon précipitée, mais avec son clip que j'ai autoproduit. Et donc, tout est sorti il y a presque un an, là. Et ouais, je suis en studio actuellement. Je prépare plein de choses. L'objectif, ça serait de sortir un premier EP plutôt dernière partie de 2026, quoi, avec des nouveaux titres donc qui sont que j'ai vraiment vraiment hâte de partager parce que du coup je trouve que c'est vraiment la continuité de ce que j'ai fait jusqu'à présent et
1: oui ça bouillonne en toi si ça fait un an que le morceau est sorti presque t'as envie très rapidement de sortir d'autres
0: j'ai envie de, de sortir les morceaux mais j'ai surtout un grand rêve c'est de pouvoir défendre ces chansons sur scène donc ça serait vraiment mon comme je disais tout à l'heure le visuel c'est hyper important pour mon projet la scène aussi et j'ai envie de trouver comment mêler tout ça pour pouvoir partager ça avec les gens en fait c'est ce que j'aime le plus c'est de donner de l'énergie de retrouver de l'énergie aussi et de partager ces chansons je rêve tout le temps je me fais des petites setlists comme ça en disant ah, je peux commencer par celle-là et puis celle-là je peux la faire comme ça on peut faire une outro différente enfin ça ouais, effectivement c'est ça bouillonne donc
1: et faire un spectacle vraiment que autour de Kings of Prince.
0: Ouais,
1: et pas forcément mélanger des chansons que t'as pu chanter sur des comédies musicales ou autres.
0: Non, c'est vrai que je fais quand même assez une scission entre mon projet Kings of Prince et les projets dans lesquels je peux travailler. C'est peut-être un peu de, je ne sais pas, schizophrénie. Mais en tout cas, artistiquement, c'est vrai que je fais différents, c'est dans différentes cases, quoi.
1: Et Julien, on t'a déjà proposé de faire une émission de télé, comme The Voice?
0: Alors plus jeune, j'ai passé, quand au tout début, je passais j'ai déjà passé des castings, des trucs. Et s'il y a rien eu de très concret, j'avais eu à un moment donné une touche pour un truc genre The Voice. Et puis au final, c'était au tout début des castings. J'ai jamais passé un casting. On m'avait dit derrière, on a pas mal de candidats qui sont contre ton profil, donc on va se diriger avec eux. Et je l'ai pas fait. Mais c'est tellement une belle vitrine que c'est sûr que je pense que c'est une vitrine qui est hyper intéressante à utiliser quand t'es hyper prêt à diffuser ton message, quoi. Donc c'est des choses qui sont dans ma tête mais que j'ai jamais vraiment je me suis toujours dit je laisse venir si un jour ça doit venir ça viendra et puis si ça vient pas c'est que ça doit pas venir.
1: Et ben merci beaucoup d'être venu Julien Vital.
0: Et ben merci de l'invitation.
1: Donc Kills Prince ça c'est un de tes comptes Instagram pour suivre ton actualité musique et je m'appelle Julien Vital
0: c'est Vital, plus le côté comédien il y a quelques trucs de Kills Prince quand même parce que je peux pas non plus se différencier mais ouais c'est ça.
1: Avec notamment donc actuellement tu joues dans la pièce Les Monologues du Machin la comédie Bastille. Pour toi la prochaine là c'est le 28 juin
0: hein. Exactement 28 juin ouais.
1: Et ben merci beaucoup et passe un bel été et puis plein de beaux projets à suivre et j'espère te retrouver prochainement avec ce fameux EP.
0: Et ben merci beaucoup en tout cas bon été aussi bel été aussi.
1: Merci Julien Vital.
0: Merci au revoir.
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C'est toujours et encore la matinale. Bon jeudi sur DFM Radio. Une nouvelle fois la question du jour pour gagner vos places de cinéma. Qui a dit l'or et la puissance aliénée de l'humanité? Qui a dit l'or et la puissance aliénée de l'humanité? 01 34 12 12 22. 01 34 12 12 22. 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Dans un instant, Angélique, une nouvelle fois pour l'horoscope de ce jeudi.

0: Nous avons rendez-vous maintenant une nouvelle fois avec Angélique sur IDFM Radio. Bonne fête prospère. Bonjour Angélique.
1: Bonjour à tous. Bonjour Christophe.
2: Bélier, pensez à mettre à jour votre administratif avant de vous lancer dans un projet.
3: Taureau, de belles occasions professionnelles nécessitent de faire de nombreux déplacements.
4: Gémeaux, tout ce qui est en lien avec l'étranger vous favorise et vous met sur la route du

0: ultimatum. Vierge, sollicité par les nombreuses obligations de votre déménagement, faites une to-do list. Balance, seul votre travail vous ramène le salaire qui vous permet d'assumer votre famille. Scorpion, attention à ne pas dépenser en avance l'argent qui est sur le point d'arriver. Sagittaire, malgré un désir ardent de reconstruire votre vie amoureuse, soyez sur vos gardes. Capricorne, contrairement à ce que vous croyez, vous risquez un retard de remboursement. Verseau, ne prenez pas pour acquis la réussite d'une création professionnelle. Accrochez-vous. Poisson, évitez de vous bercer d'illusions par rapport à votre ex. La relation ne reprendra pas. Une excellente journée à tous.
1: Merci Angélique pour l'horoscope du jour. À retrouver sur notre site idfm98.fr ou encore sur le site d'Angélique, angélique.fr.
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0: Bonjour, bienvenue. Voici l'agenda des villes sur EDFM Radio, les bons plans culturels sur le Val d'Oise avec le festival Intemporel jusqu'au 5 juillet. Le domaine de Villarceau à Chaussy accueillera ce festival les 4 et 5 juillet, samedi 4 juillet à 17h30, nuit américaine, apéro concert, une traversée musicale des États-Unis, et dimanche 5 juillet à 17h, Chicago, voix et musique afro-américaine. Pour en savoir davantage, le 07 53 85 44 58, le monde de Clovis, jusqu'au 1er novembre. Le musée archéologique du Val d'Oise vous invite à une expérience participative unique à la croisée des chemins entre histoire, jeux de rôle et livres dont vous êtes le héros. Grâce à un parcours immersif, interactif et ludique, découvrez le quotidien des Francs, endossez l'identité et le rôle d'un personnage mérovingien, paysan, artisan, commerçant ou guerrier et forgez votre propre destin. L'histoire n'attend que vous. Traversez les siècles et entrez dans le monde de Clovis au musée archéologique du Val d'Oise, Guiré-en-Vexin. Pour en savoir davantage, 01 34 33 86 00. Et puis à Herblay-sur-Seine, la fête nationale aura lieu le lundi 13 juillet, une soirée festive qui débutera avec la distribution de lampions en salle Simone Veil avant le départ du cortège lumineux en direction des bords de Seine. Là, le traditionnel feu d'artifice illuminera le ciel pour le plaisir des petits comme des grands. La fête se prolongera ensuite au parc de la mairie avec une soirée musicale animée par un DJ. Distribution des lampions à 21h30 à la salle Simone Veil et tir du feu d'artifice à 23h quai de Seine. C'était vos quelques informations proches de chez vous sur IDFM Radio.
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0: C'était il y a quelques instants l'agenda des villes, les bons plans culturels à plusieurs reprises, 6h, 7h, 9h, du lundi au vendredi. D'autres informations arrivent, nous serons avec Isabelle Touget vers 9h15. On parlera de la tauromachie avec la porte-parole de PETA France, comme régulièrement le jeudi, la condition animale, mais aussi votre chronique éco-citoyenne, c'est présenté par Isabelle. Belle Touget. Juste avant, nous ferons un nouveau point météo. Il va faire encore très très très chaud. Il y aura énormément de musique. La matinale, c'est du lundi au vendredi de 7h à 9h30.

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1: Il va faire encore très chaud aujourd'hui, jusqu'à 40 degrés. Nous sommes toujours en vigilance rouge, canicule, 47 après-midi à Franconville, Saint-Gratien, Saint-Leu-la-Forêt, Villiers-le-Bel, Sarcelles, mais aussi Argenteuil. Il fait déjà très très très bon en ce début de matinée, pratiquement 26 degrés. Bon courage, merci de rester avec nous sur le 98 de la bande FM. La matinale se poursuit maintenant.

0: Retrouvons maintenant sur DFM Radio Isabelle pour une chronique spéciale, la tauromachie. Bonjour Isabelle.
1: Hello à tous. Alors voilà, c'est ma dernière chronique avant les vacances d'été. Christophe, donc je vais te dire, je me trouve sur la place Valhubert à Paris dans le cadre de la marche unitaire contre la corridor et je me trouve avec Isabelle Götz, porte-parole depuis des années de l'association PETA. Bonjour Isabelle.
2: Bonjour.
1: Alors donc c'est une journée importante. PETA se devait d'y participer malgré avec d'autres associations. Pourquoi cette cause est si importante pour PETA ?
2: La corrida ?
3: Oui.
2: Ah ben le combat contre la corrida, il est important pas que pour PETA, il est important pour tout le monde, il est important pour toute la France. Et d'ailleurs, il est important pour 80% des Français puisque 80% des Français souhaitent l'abolition de cette pratique cruelle et qui n'a plus sa place dans une société civilisée.
1: Oui. Moi, j'ai noté que les sondages évoluent en 2026. Sondage IFOP, 70% des Français sont contre la corrida, c'est 80 quoi. Et ça ne tient pas seulement sur le nord de la France, ça concerne aussi les villes taurines comme Nîmes, qui où sont 56% des personnes y sont opposées et beaucoup de jeunes qui vont prendre la relève. Est-ce que ça vous paraît important de faire évoluer les mentalités par des stars, par exemple?
2: Oui, bien sûr. Alors
1: parce que je trouve qu'on les entend pas beaucoup, hein.
2: Oui, ben ça dépend qui, hein.
1: Voilà,
2: le passage symbolique des 56% d'anti-corrida à Nîmes est très important. C'est une symbolique énorme parce que c'est quand même la capitale de la tauromachie en France, Nîmes. C'est une ville très importante. Donc c'est vrai que la jeunesse majoritairement est opposée à la corrida. Et
1: certains même se disent à 56%, je crois, ils veulent bien des courses de vachettes et tout ça, mais plus de corrida.
2: Bah oui, après c'est jamais une bonne idée d'exploiter des animaux pour.
1: Mais au moins ils sont pas mis à mort et ils sont pas torturés pendant 20 minutes.
2: Après utiliser des animaux pour se divertir de manière générale, c'est pas une bonne idée. Mais effectivement, la corrida, on est tous d'accord et c'est pour ça que 80% des Français sont d'accord que c'est ignoble, c'est d'une cruauté, c'est la mise en scène d'un meurtre en fait, en direct.
1: Des gens qui applaudissent et il y a des enfants aussi, parce qu'il faut le savoir, ça, il y a des écoles taurines.
2: C'est insupportable de savoir qu'il y a encore des enfants qui peuvent assister à ces spectacles, c'est traumatisant pour eux, et puis ça les forge à cette violence, ça les habitue, et c'est fait pour que ces pratiques continuent sur les générations suivantes.
1: Donc c'est difficile.
2: Des célébrités, donc c'était
1: oui,
2: la question.
1: Parce qu'ils descendent dans, certains descendent dans les arènes, hein. Je crois qu'il y a un monsieur qui s'appelle Jérémy Stark, et comme on est hyper connu maintenant, grâce à ça, et aussi parce qu'il a du talent pour autre chose.
2: Oui, alors on a la chance d'avoir eu l'aide de Jérémy Stark qui a des millions d'abonnés à travers ses différentes plateformes de réseaux sociaux et qui est très engagé contre la corrida notamment, mais pas que. Et c'est vrai que quand on a organisé cette action, il a sauté dans une arène à Nîmes du coup pendant la Feria des Vendanges en septembre dernier.
1: C'était organisé ?
2: C'était oui bien sûr, c'était organisé avec PETA, donc c'était planifié. Il a été très très courageux parce que c'était quelque chose qui n'avait jamais été fait à Nîmes notamment.
1: Et c'est risqué. Hein.
2: Et c'est risqué. Oui, il aurait pu se faire mal, mais c'est risqué surtout dans le sens où on l'a appris surtout à nos dépens après cette action que Nîmes, on peut pas. Enfin, oui, ils ont voulu faire passer le message qu'on peut pas sauter dans une arène impunément.
1: Bah, il n'y a pas que lui qui l'a fait. Il y en a d'autres aussi. Hein. Mais enfin, lui comme lui ou d'autres endroits. Hein. Mais lui, il est connu.
2: Oui.
1: Donc, il a payé aussi.
2: Peut-être que effectivement il y a de ça. Après Nîmes, ça avait jamais été fait dans les arènes de Nîmes. Mais 48 heures de garde à vue quand même pour avoir sauté dans l'arène et puis un procès derrière.
1: Et il est vite venu celui-là. Hein.
2: Oui, et là ils ont eu.
1: Parce qu'il y en a d'autres qui attendent pour les gamins, mais là.
2: Non, là ils ont trouvé un créneau tout de suite pour le procès. On a été jugé, alors parce que je fais aussi partie des prévenus, on a été jugé en avril dernier, le 2 avril, et le jugement est tombé le 9 avril dernier, donc il y a 11 jours. On a eu une relaxe parce que la cour de Nîmes a donc statué que. Elle a juste appliqué le droit. Et le droit est que la corrida n'est pas un sport, donc l'infraction n'a pas été caractérisée.
1: Okay. Donc, comme vous dites, vous faites des actions. On ne dira pas les actions que vous allez faire parce que c'est la surprise. Hein. Il faut que ce soit en même temps étonnant comme action, mais vous allez en faire comme d'autres associations, et donc vous vous êtes joint à cette marche. Ça vous paraît important de marcher comme ça? On rabâche un peu la même chose, mais c'est important.
2: Oui, c'est toujours important, évidemment. Il y a tout plein de moyens qu'il faut mettre en œuvre, des moyens conjoints pour continuer de faire parler, d'amener le débat de la corrida dans la société. Je trouve ça quand même hallucinant que ce soit encore un débat aujourd'hui, puisque en 2026, dans un monde où la corrida est quand même dans la France, hein, je parle même pas d'au-delà des frontières françaises, mais dans la France, la corrida c'est quand même interdit. À part dans les villes taurines dont la tradition n'a jamais été interrompue.
1: Et dans la tradition où la tradition n'est pas en discontinu. Ça, c'est important de le dire. Alors, merci beaucoup, Isabelle. Sachez que vous êtes sur les réseaux sociaux comme d'autres associations. Il y en a beaucoup. Il y a le CRAC, il y a le Colbac, L214, Futur, La Paz, One Voice, le COVAC. Pétage, je le redis, et que vous pouvez retrouver toutes ces associations sur les réseaux sociaux. Merci et bisous les sauvages et bonnes vacances.
0: Merci Isabelle, rendez-vous très vite sur IDFM Radio, sur le 98 de la bande FM, pour écouter différentes chroniques présentées par Isabelle Touget le vendredi entre 9h15 et 9h20. Il nous reste encore une bonne dizaine de minutes avec un dernier point sur la circulation en Ile-de-France et surtout la réponse au grand jeu du matin sur IDFM Radio.

IDFM Radio, toutes nos félicitations aujourd'hui à Laurent qui repart avec deux places de cinéma. Bravo, c'était bien Karl Marx. Il fallait chercher, il fallait trouver qui a dit l'or et la puissance aliénée de l'humanité. Bravo encore à Laurent qui habite Jouy-le-Moutier. Il va recevoir très vite ses cadeaux. 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
1: Et je vous le reprécise, hein, suite à la canicule, un plan de transport est adapté sur le réseau francilien. Du coup, ça concerne les lignes de métro 5, 6, 8 et 13. Elles pourraient faire l'objet de ralentissements dans l'après-midi sur certaines lignes de tramway, les RER A et B, les lignes de train aussi H, J, K, L, N, P, R, U et V. 9 trains sur 10 circuleront en moyenne, même voire un petit peu moins, quelques suppressions supplémentaires à cause de cet épisode caniculaire. 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

0: 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Bonjour à toutes et à tous et bienvenue dans ce nouveau numéro de la parole aux élus. Aujourd'hui, jeudi 25 juin, j'ai le plaisir de recevoir un invité pour qui s'ouvre un nouveau chapitre important. Bonjour Benjamin Schkroun.
1: Bonjour.
0: Je suis très heureuse de

0: particulièrement ambitieuse qui s'annonce.
1: Tout à fait.
0: Peut-être quelques mots pour vous présenter, Benjamin.
1: Je suis conseiller général depuis maintenant un peu plus de 10 ans, vice-président de la commission développement économique, membre de la commission tourisme et membre de Choose Paris Région, donc l'agence d'attractivité et de tourisme de la région Île-de-France. Donc très au fait des sujets touristiques, qui sont des sujets qui m'ont toujours passionné. Ancien adjoint au maire au commerce, qui est une des briques de l'attractivité. Qu'anime le tourisme à travers son office à Enghien-les-Bains.
0: Alors donc oui, on comprend que les enjeux de cette nouvelle présidence et la vision que vous portez pour l'office de tourisme vont faire que on s'intéresse à ce qui attend Enghien-les-Bains cet été. Une programmation dense, festive et des événements qui attirent chaque année des milliers de visiteurs. Nous parlerons aussi de votre rôle de la région Île-de-France et de la manière dont ces responsabilités se complètent. Pouvez-vous déjà nous rappeler les grands rendez-vous de l'été, les enjeux touristiques pour Enghien-les-Bains?
1: Pendant l'été, Enghien est un peu le phare de la région Île-de-France en termes de festivités. Vous avez les grands rendez-vous, comme on a eu le week-end dernier avec le concert Goldman et le Feu d'artifice, où il y a plus de 20 000 personnes autour du lac. Et puis ça va continuer avec le festival de jazz.
0: Avec un magnifique feu d'artifice que j'ai pu voir.
1: Il était grandiose. Mais vous allez avoir un deuxième, puisque c'est les 25 ans du jazz, du festival de jazz d'Enghien-les-Bains, Barrière. Et donc avec une programmation encore riche, avec des artistes comme Boy George, qui sont assez emblématiques. Et on a la chance de l'avoir pour les 25 ans. Et ce sera clôturé par un feu d'artifice, puisque comme c'est les 25 ans, on veut fêter ça aussi avec l'ensemble des Enghienois et l'ensemble de nos fidèles publics qui viennent voir les concerts. Donc on va commencer le jeudi par Dutron, le samedi on aura Eba Georges. Donc on a une programmation très riche qui va de la scène flottante au Jardin des Roses, que vous avez vu, qui est tout neuf, assez magnifique, qui donne une très belle vue sur le lac avec une perspective assez remarquable, et aussi des concerts dans le théâtre du Casino. Donc on va avoir ce week-end de ce premier week-end de juillet assez fantastique, qui va se poursuivre après, à partir du 11 juillet, par toute la programmation de festivités. Festivités, c'est quoi? C'est l'ensemble des animations que l'Office de tourisme organise pour les visiteurs et pour les Enghienois à partir du 11 juillet. Grande nouveauté cette année, nous allons faire nos concerts de fin de journée le samedi soir. Donc vous pouvez profiter des concerts, profiter pour aller flâner dans les commerces d'Enghien, finir par un petit concert et passer une délicieuse journée à Enghien-les-Bains tout au long du mois de juillet. Ça reprendra après le 15 août pour finir fin août avec des moments où il y aura des vous allez avoir du yoga. Il y aura un petit train pour faire un tour de la ville, des expositions sur la faune et la flore faites par un Enghienois au kiosque, etc. Donc vous allez avoir plein de surprises qui vont être dévoilées au fur et à mesure dans les semaines qui suivent sur toute cette animation qu'on fait pour la destination Enghien-les-Bains.
0: C'est vrai que quand on est à Enghien-les-Bains, et c'est d'ailleurs le commentaire que font beaucoup de personnes qui n'habitent pas Enghien, et je trouve que c'est encore plus vrai au moment de l'été, on a vraiment l'impression d'être très loin de Paris et dans une véritable station balnéaire.
1: Enghien, c'est un peu les vacances au bord de Paris, au port de Paris. C'est cette ville belle époque qui nous rappelle comment on peut flâner. C'est vraiment un axe important pour moi dans l'accueil touristique à Enghien, c'est le slow tourisme. Mm-hmm. C'est-à-dire prendre le temps. Pas du tourisme de masse. On a la chance d'avoir un patrimoine naturel avec le lac, mais aussi un patrimoine naturel avec les parcs de la ville, le parc Mermoz qui a été refait il y a pas très longtemps, où on a des flores assez remarquables. On a une richesse commerciale à travers le commerce à Enghien. Donc on a tout ça qui fait qu'on peut flâner à Enghien, prendre le temps de faire le tour du lac, de promener dans les villes avec des circuits sur l'architecture de la belle époque, etc. On a cette chance-là au port de Paris. Oui. Vous disiez à juste titre que l'été était féerique. On a eu aussi un Noël féerique avec les projections monumentales, le village de Noël. On a ces moments-là en Enghien assez particuliers, un peu hors du temps.
0: C'est vrai.

0: pour nos visiteurs, et c'est ça la richesse d'Enghien.
1: Oui, c'est vrai. Alors, revenons sur votre élection, comme président de l'Office du tourisme. Quel a été votre premier sentiment au moment de cette élection?
0: De la reconnaissance envers Philippe Sueur qui continue à me faire confiance pour ces grands sujets. Hein. Le sujet du commerce, c'était un sujet complexe. Hein.
1: Oui.
0: On était dans la période Covid. Il fallait relancer le commerce. Avec
1: oui,
0: une période
1: le commerce électronique qui vient...
0: Avec la concurrence d'Amazon et des Temu & Co. Qui était complexe. Et donc, on a eu une politique très proactive pour relancer le commerce en Enghien. Et puis, le tourisme, hein, on est une station classée, thermale. On a des enjeux assez importants dans la décennie qui vient, puisque d'ici quelques temps, d'ici 2 ans, on aura un nouvel outil avec un nouveau hôtel barrière. Et donc, il faut préparer ça. Pour la ville d'Enghien... c'est assez fondamental le fait d'avoir une stratégie touristique. On est une ville qui vit de ses visiteurs, qui vit de son casino, qui est une recette fiscale assez importante, qui vit de ses parkings, qui sont des visiteurs et une recette fiscale très importante. Et donc, il faut avoir cette qualité de visite et que la destination Enghien-les-Bains soit une destination heureuse, de qualité, qui donne envie de revenir. Mmh. Voilà, c'est vraiment l'enjeu que j'allais dire on a dans notre ville. On a tout pour réussir.
1: On
0: a tout pour faire encore mieux, puisque c'est le sens de la vie de faire toujours mieux. Je suis assez enthousiaste, comme souvent sur ces sujets-là, puisque on a la chance aussi à Enghien d'avoir de la mémoire.
1: Oui.
0: Moi, ce qui m'a marqué quand j'étais élu et quand ça a été annoncé, c'est le nombre de messages que j'ai reçus de toute génération qui m'ont dit « Ah, mon grand-père m'a parlé de ça. Moi, j'ai connu quand j'étais jeune ça. Pourquoi on fait plus ça ?» etc. Donc, plein d'idées.
1: Oui,
0: et souvent, en fin de compte...
1: Comme une boîte à idées.
0: Oui. Vous savez, on apprend beaucoup du passé pour construire l'avenir. Et beaucoup de choses comme ça qu'on faisait, qu'on a arrêté parce que c'était plus à la mode, etc. Je donne un exemple. On vient d'adhérer à un réseau, les réseaux des villes Belle Époque. Et vraiment, c'est une des convictions qu'on a avec Monsieur le Maire. Cette période-là qui est un peu le faste d'Enghien, de la création du chemin de fer qui amène ses premiers badauds à Enghien, qu'il faut qu'on remette au goût du jour. Et il y a plein de sujets comme ça sur lesquels on peut, j'allais dire, surfer pour donner envie... Je veux dire un tourisme domestique, hein, c'est-à-dire l'Île-de-France et autour de venir nous visiter.
1: On l'a bien vu d'ailleurs avec vous citiez le village de Noël ou avec ce train là de d'Harry Potter. Enfin vraiment c'était magnifique. Alors, vous succédez bien sûr à Michel Play, qui a marqué l'institution pendant 20 ans. À travers tout ce que vous nous dites, c'est une façon d'aborder cette continuité?
0: Alors déjà, Michel ne part pas.
1: Oui.
0: Michel est devenu président d'honneur et vice-président, donc il reste à mes côtés. Ça me paraissait important. Je suis attaché à la mémoire et à la transition et à la transmission. Et ça me paraissait important que Michel, avec tout ce qu'il a fait, il a quand même construit un office tourisme à partir, j'allais dire, de rien, il y a 20 ans. Et je voulais pas le laisser partir comme ça. J'avais encore besoin de ses lumières, de son avis, de son expérience. Et donc, il reste encore dans le conseil de direction de l'office et il reste à mes côtés pour plein de sujets.
1: Alors, on comprend que l'Office de tourisme d'Enghien-les-Bains a un rôle central dans l'attractivité, justement, d'Enghien-les-Bains. J'ai pu noter que la ville accueille 5,2 millions de visiteurs par an. Comment gère-t-on une telle affluence?
0: Alors, 5,2 millions, c'est les gens qui visitent. On a la chance d'avoir deux gares sur le territoire qui drainent beaucoup de monde.
1: C'est le flux, en fait.
0: C'est le flux, voilà.
1: Oui.
0: Pour vous dire, on a 800 000 entrées au casino par an. Et puis un soir de festivité, que ce soit comme samedi dernier ou pour le jazz, c'est 20 000 personnes. Donc on a une grosse attractivité, et puis on a les outils, on a des raisons de venir à Enghien, que ce soit la raison culturelle, on a le Centre des Arts qui est une scène nationale, des raisons pour flâner avec nos commerçants, le lac, etc., ou pour du bien-être avec le Spark côté spa, ou les thermes. Donc il y a plein de raisons de venir à Enghien. Et ce qu'il nous faut, c'est aussi ces visiteurs, les faire rester un peu plus sur le territoire.
1: Qui consomment un peu plus.
0: qui consomment et qui profitent plus d'un gain. On a un vrai enjeu qui sera après l'ouverture de l'hôtel sur le tourisme d'affaires. On a beaucoup de congrès, beaucoup de conférences, etc. qui se font. Et il faut donner envie à ces conférenciers de rester et de revenir à Enghien. On l'a tous fait dans nos carrières professionnelles, des séminaires où on a découvert des villes et on a dit bah il faudrait que je retourne en famille. Mm-hmm. Bah, c'est un peu l'idée en
1: Enghien,
0: de dire bah oh, j'étais super bien accueilli à Enghien, super bien équipé, hyper agréable. Je vais y revenir en famille, je vais passer le week-end, la journée. C'est un peu le but de notre politique d'attractivité.
1: Et alors je crois savoir que vous allez renforcer, enfin vous souhaitez renforcer un tourisme plus qualitatif, plus tourné vers le bien-être.
0: Ce qui est important, c'est de d'offrir un tourisme de qualité. En fin de compte, à l'image de la ville.
1: Oui,
0: on a la chance d'avoir. On veut pas. Enfin, on n'est pas une ville de tourisme de masse. Je reviens d'une mission à Barcelone et en Catalogne où eux, ils ont un problème de tourisme de masse. Mmh. Nous, on en est préservé. Oui. Et je pense.
1: D'ailleurs, arriver à le. C'est toute la difficulté.
0: C'est tout l'enjeu. Et par exemple, vous savez qu'à l'Office Tourisme, on propose des visites guidées. Mmh. Et une des visites guidées sur lesquelles on est en train de travailler pour l'année prochaine, c'est une visite guidée, je vous le disais un peu tout à l'heure, sur le patrimoine naturel de la ville, dans nos parcs, puisque on a vu avec la fédération de la randonnée, les gens sont friands de ces promenades un peu guidées, où on fait des points, où on regarde ce qui se passe, la botanique, etc. Et on a la chance d'en avoir beaucoup, avec le Jardin des Roses, avec le parc Villemezan. Et donc, fait partie de ce slow tourisme que je vous décrivais tout à l'heure, qu'on aimerait plus développer. On a aussi des discussions avec l'agent au sport, Monsieur Bassot, de la ville d'Enghien-les-Bains, pour faire des promenades sportives et culturelles, avec des points d'activité, puisqu'on a des petits dans la ville, on a des points, on a des petits spots où il y a des machines où on peut faire des activités. Donc voilà, on réfléchit à tout ça. Ça fait partie vraiment de la vision qu'on a de l'accueil touristique à Enghien.
1: Tout à l'heure, vous évoquiez les concerts du samedi soir. Je crois que vous avez eu un coup de cœur très clair avec la guinguette de la Villa du Lac.
0: Ah ben alors, j'ai un coup de cœur parce que c'est un projet que j'ai porté il y a presque 2 ans maintenant, avec les Folies Fromagères qui m'avaient soufflé l'idée, qui m'avaient donné envie d'ouvrir cette guinguette. On a fait un test l'an passé, qui a eu un énorme succès. Tout le monde était très content. Et cette année, Monsieur le maire et la majorité ont bien voulu rénover le kiosque qu'il y avait au bord du lac, en fin de terrasse. Et là, on a sincèrement un outil de plaisir au bord du lac, assez remarquable, où on peut boire un verre avec ou sans alcool, manger une planche de fromage ou charcuterie au bord du lac, en entendant les oiseaux, en regardant les avirons le soir. Sincèrement, c'est mon spot préféré dans la ville. C'est le parc de la Villa du Lac, je trouve assez remarquable.
1: C'est vrai.
0: Qui a un peu une parenthèse enchantée dans le quotidien un peu speed qu'on a tous.
1: C'est ce qu'on disait tout à l'heure, qu'on a l'impression d'être très loin de Paris, pour peu qu'il y ait en journée des petits voiliers, tout ça. Donc c'est vraiment.
0: C'est assez exceptionnel. On a l'impression, en fin de compte, d'être. On est à 12 minutes de Paris en vivant un peu en province.
1: Oui, complètement. Merci Benjamin Schroen pour toutes ces belles nouvelles à propos d'Enghien-les-Bains. Je propose qu'on marque une pause. Et alors, vous avez choisi Modern Love par Zao de Zagazan, qui c'est une reprise de Bowie. Pourquoi ce morceau?
0: Parce que je connaissais pas Zao de Zagazan avant le Festival de Cannes il y a 2 ans, et j'ai trouvé sa prestation au Festival de Cannes assez remarquable. J'ai eu une vraie émotion écoutant cette chanson la première fois. Et ça fait partie des morceaux. On a tous des morceaux où on a besoin, quelquefois, d'un coup de speed le matin. Ça fait partie des morceaux coup de speed.
1: Bon, on écoute ces morceaux et on se retrouve juste après.

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1: Merci d'être resté avec nous. C'est la parole aux élus aujourd'hui en compagnie de Benjamin Schkroon, nouveau président de l'Office du tourisme d'Enghien-les-Bains. Alors Benjamin, vous nous avez décliné toutes les beaux événements qui vont avoir lieu là cet été et qui a d'ailleurs tout au long de l'année. Comment travaillez-vous avec les commerçants et les acteurs locaux pour faire qu'il y ait cette telle dynamique?
2: Alors déjà un élément assez essentiel, dans le comité directeur, qui est un peu conseil d'administration de l'Office Tourisme, siège commerce Enghien. Donc vous avez un représentant qui est Camille de Pipelette, les Pipelettes Fleuries, que tout le monde connaît en Enghien, qui est la nouvelle présidente de Commerce Enghien, qui siège au sein du comité directeur, donc du conseil d'administration. Et c'est vrai que moi, l'expérience que j'ai eue pendant le mandat précédent sur le commerce m'a aussi permis d'avoir des réflexes. Je vous disais tout à l'heure qu'on a passé les concerts du dimanche au samedi, justement, parce que le samedi, les commerces sont ouverts. Donc ça va profiter aussi au commerce, puisque les gens vont venir un peu plus tôt pour les concerts, ils peuvent rester pour dîner. C'était pas le cas en fin de compte le dimanche.
1: Oui, les gens c'est pas les mêmes,
2: c'est pas le même public, et donc oui, on essaie de viser un public aussi qui est plus domestique et qui va venir consommer avant de finir la journée autour du concert dans Villa des Roses, dans le Jardin des Roses, pardon. Donc c'est aussi force de cette expérience que j'ai qu'on a changé cet élément-là. Et puis, le commerce est une brique, en fin de compte, de l'attractivité de la ville. Tout à l'heure, je vous ai parlé du lac, du casino, du Spark, des thermes. Le commerce est aussi une des raisons pour lesquelles on vient en Enghien. Parce qu'on a encore un commerce très riche. On a une vacance commerciale qui est assez faible par rapport à nos voisins, à l'Île-de-France et à la France, j'allais dire. Donc, il faut en profiter. Et donc, on a vraiment un échange quotidien avec les commerçants. Puis, j'ai travaillé 6 ans avec eux, donc je les connais.
1: Vous les connaissez bien. Oui, c'est ça. Il y a une bonne relation.
2: Oui.
1: Alors, on passe à votre rôle à la région Île-de-France, puisque vous êtes conseiller régional, vice-président et membre des commissions développement économique, innovation et tourisme, précisément. Comment ces fonctions se complètent-elles avec la présidence de l'Office de tourisme d'Enghien-les-Bains?
2: Bah, tout simplement, moi, dans les différentes instances dans lesquelles je siège, quoi, commission de tourisme, Choose Paris Région, je suis vice-président aussi de Visite Paris Tourisme, qui sont les points d'accueil touristiques dans les aéroports gérés par la région. Je vois, en fin de compte, l'évolution du tourisme, je benchmark en fin de compte les autres villes de l'Île-de-France. Je siège à côté d'acteurs comme ADP, Galeries Lafayette, Euro Disney. Donc j'ai aussi ce réseau-là.
1: Oui, ça vous permet de prendre la température.
2: Prendre la température et puis créer des partenariats.
1: Oui,
2: c'est ce qu'on est en train de discuter avec le groupe Galeries Lafayette pour, dans le cadre une partie de leurs clients qui visitent la région, ils les aident aussi à visiter et à revenir après aux galeries pour consommer, mais à visiter, on essaie d'intégrer une visite d'Enghien. Et puis aussi, grâce à des missions, là, je vous disais tout à l'heure, j'ai eu une mission à Barcelone où on a rencontré la ville de le service tourisme de la ville de Barcelone et le service tourisme de la Catalogne pour voir c'était quoi leur problématique. Alors eux, ils ont une problématique de surtourisme sur des spots très précis et en plus du tourisme qui est toute l'année.
1: Oui.
2: Si vous allez à Sagrada Familia, moi j'y suis allé un jeudi à 18h, hors vacances scolaires, hors pont, etc. Il y a un monde.
1: Il y a une queue de plusieurs centaines de mètres.
2: Ouais. Le site est magnifique et sincèrement, si vous avez l'occasion, allez-y. Et donc, ils travaillent sur comment faire sortir le tourisme de Barcelone pour l'amener dans les petites villes et plein de petits spots en Catalogne qui sont assez remarquables. C'est un peu ce qu'on fait à la région, c'est sortir les touristes de Paris pour les faire aller en dehors de Paris, dont Enghien-les-Bains, pour leur faire profiter de nos équipements.
1: Oui, parce que le Val d'Oise dans sa globalité est déjà un département très touristique. Pierre Cuchely le vante régulièrement et incite les Parisiens à venir dans le Val d'Oise.
2: Alors, on a un patrimoine naturel assez remarquable. Je crois que la forêt de Montmorency, une des forêts les plus visitées en France, elle est beaucoup plus visitée que Fontainebleau, ça je le sais. On a la Roche-Guyon, on a Royaumont, on a le Vexin, on a aussi des lacs majeurs, Pampasergie qui est un on a les Manches actorales qui est beaucoup visité. Et puis on a Roissy qui fait comme une porte directe sur le tourisme. Alors même si on attend d'avoir la ligne 19 et les autres lignes du Grand Paris Express pour un peu mieux irriguer le département, mais on a plein d'atouts assez différents pour la ville, et même pas très loin. J'ai en discuté avec l'agent au maire d'Argenteuil. Vous avez la tunique qui a été
1: sûr,
2: un grand succès.
1: Oui,
2: il y a 300 000 personnes
1: qui ont vu l'ostension l'année dernière. Oui.
2: Et puis vous avez aussi la maison Monet qui a été ouverte il y a un an et demi et qui est un élément assez assez remarquable du parcours de Bonnet sur le département.
1: C'est vrai. Est-ce que on peut avoir une idée des priorités actuelles de la région en matière de tourisme?
2: Alors, les priorités actuelles de la région en matière de tourisme, c'est accompagner les collectivités dans ce slow tourisme, dans le tourisme vert.
1: Ce que vous nous disiez,
2: Alors, un élément important de la région, c'est le transport.
1: Bien sûr.
2: Et l'amélioration du transport.
1: Toute la partie mobilité, oui.
2: Forcément, on améliore les choses. On a la chance en Bourgogne d'avoir une hache qui fonctionne bien, qui est climatisée, qui en ce moment est assez remarquable au vu des conditions climatiques.
1: On
2: se rend vraiment compte quand on sort la ligne H et qu'on va dans une autre ligne, que l'autre ligne n'est pas climatisée. Et donc c'est tout cet élément-là. Et puis ce matin, je vais aller en séance à la région, puisqu'on a une séance ce matin. Et on a, un gros sujet qu'on va aborder, c'est la politique contractuelle. Alors vous allez me dire, c'est quoi la politique contractuelle? C'est toute la politique d'aide aux communes.
1: D'accord.
2: Qu'on va revoter ce matin. Juste pour vous donner un élément, c'est près de 50 millions d'euros d'aide aux communes qu'on va voter pour 2026. C'est plus 19 millions d'euros au budget supplémentaire qu'on va voter ce matin, avec des aides qui vont jusqu'à 1 million d'euros pour les communes. Donc c'est quelque chose d'assez remarquable.
1: C'est quoi les critères pour
2: Alors il y a plein de critères, mais pour donner d'exemples pour les Anguinois, la Serrerie et les Quétabarlis font partie d'un contrat d'aménagement régional, donc d'un CAR. Donc ça a été près d'un million d'euros de subvention. Le parc Mermoz a été aussi subventionné par des aides de la région. Donc en fin de compte, la région abonde beaucoup les projets communaux. Et donc ça fait partie des sujets très importants qu'on va aborder demain.
1: Très bien. Alors, Benjamin Schkrogne, une dernière question, puisque vous faites ce lien entre la région et Enghien-les-Bains. Est-ce que Enghien-les-Bains pourrait devenir un modèle régional en matière de tourisme qualitatif?
2: C'est notre vocation. Aujourd'hui, on est la seule station thermale d'Île-de-France. Et donc, on a, de ce fait, une vocation santé-bien-être. Et donc, le slow tourisme est un peu la troisième santé-bien-être et slow tourisme. Ça va ensemble. Donc oui, on pourrait être, avec notre implantation Porte de Paris, être un exemple encore plus pour le tourisme français et francilien.
1: Merci infiniment.
2: Merci
1: Benjamin Schkrogne, donc président, nouveau président de l'Office du tourisme d'Enghien-les-Bains. Merci d'avoir été avec nous pour cette édition de La Parole aux élus. On retiendra une vision claire, préserver l'identité d'Enghien-les-Bains, renforcer son attractivité et proposer un été riche en événements dont on peut retrouver tout le programme sur le site d'Enghien-les-Bains, c'est ça?
2: Sur le site d'Enghien-les-Bains et sur le site de l'Office tourisme, tourisme Enghien-les-Bains.
1: Très bien, ben merci à vous de votre visite.
2: Merci.
1: À très bientôt, j'espère,
2: très
1: maintenant qu'on a
2: ça
1: on a fait rendez-vous. Oui. Et puis ben merci à vous tous de nous avoir suivis et à très bientôt pour un nouvel épisode de La Parole aux élus.

Bonjour et bienvenue dans l'émission Écologie des Femmes Radio, Mission Verte, chaque jeudi de 10h à 12h30. Je suis Laurence, vous pouvez nous écouter sur la bande FM 98.0 ou sur idfm98.fr. Merci à Francky pour la technique. Alors au programme de ce dernier numéro de la saison, nous allons retrouver Pierre-Gilles Belin, que nous avions déjà jeudi dernier, pour poursuivre notre discussion autour de son ouvrage « Bâtir et rénover face au changement bioclimatique » par aux éditions Ulmer. Un sujet des plus d'actualité lorsque l'on voit cette vague de canicule sur la France. On se retrouve juste après ça avec notre invité. À tout de suite.

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2: Et nous retrouvons une semaine après notre invité Pierre-Gilles Belin pour poursuivre notre conversation autour de son guide, le guide de l'habitat durable, bâtir et rénover face au changement bioclimatique. C'est paru aux éditions Une Mer. On a évoqué quelques cas pratiques, on a parlé notamment de comment construire des logements qui soient à la fois en réponse aux difficultés d'aujourd'hui, avec notamment la chaleur, les épisodes caniculaires, mais aussi la difficulté, le coût à notre consommation d'eau. Et aujourd'hui, on va poursuivre notre conversation autour de votre ouvrage. Pierre-Gilles Belin, bonjour.
3: Oui, bonjour.
2: Alors, on continue à parler de votre ouvrage et des solutions que vous amenez, notamment avec votre association dont on va rappeler le titre.
3: Oui, c'est Arca Minor, ça veut dire petite arche en latin. Et donc nous, on essaye d'apporter en fait des solutions pour adapter toutes sortes de logements au changement climatique, avec comme objectif à la fois une réduction des coûts à la construction et une réduction des charges. On lutte contre l'inflation des charges, si vous voulez.
2: Et
3: par la construction, soit en bâtissant, soit en rénovant.
2: Et vous donnez de nombreux cas pratiques avec moult dessins, schémas, photos et des exemples très très concrets, notamment partout en France, mais aussi à l'étranger. Donc on avait évoqué la semaine dernière de quelques cas. Aujourd'hui, on va poursuivre. Vous aviez notamment un sujet sur lequel vous vouliez donner un peu le focus.
3: Oui, alors si en fait effectivement nous notre vocation c'est d'intervenir dans le respect du bâti existant, hein, on n'est pas des révolutionnaires, on est cependant allé examiner des habitats, et nous-mêmes d'ailleurs notre écolieu doit fonctionner comme ça, qui sont des habitats à zéro charge. Parce que c'est possible. C'est possible. Et donc là, on a suivi, nous, les traces d'un groupe de biologistes dans les années 70, du New Alchemist Institute, qui est aux États-Unis et au Canada, avait en fait réfléchi à la manière de créer des habitats en interaction complète avec leur écosystème. Donc c'est-à-dire qu'en fait, dans leur construction, qui là pour le coup fonctionnait à zéro charge, mais avait également une autonomie alimentaire, ils avaient la capacité de vivre en communauté, c'était très important, de continuer leur recherche, de stocker chaleur et fraîcheur, et même de la glace qu'ils prenaient en hiver, qu'ils gardaient l'été, vous voyez, donc ça allait très loin. Mais en plus, l'habitat lui-même à l'intérieur, dans une partie au sud qui est une vaste serre, avait des réservoirs d'eau et de la terre pleine, si vous voulez. La terre, évidemment, acceptait des plantes de nature tropicale. Alors, pendant que dehors, parce que c'est en nord en fait des États-Unis, au Canada, c'est des hivers quasi polaires. Pendant que dehors, il y avait de la neige et qu'on était à moins 10, moins 20 degrés, à l'intérieur, vous aviez une température pondérée qui évoluait entre 12 et 20 degrés. Vous aviez également des réservoirs avec des espèces de poissons qui avaient été soigneusement étudiées, donc un mini-écosystème donc dans lequel on allait de temps en temps pêcher des poissons, hein, donc ça fournissait une source de protéines, et puis on avait un peu d'hydroponie, des légumes, etc. En même temps, les volumes d'eau des bassins des poissons, en l'occurrence c'était des gros réservoirs, des tankers, qui montait à 1,5 mètre du sol, servait en fait à stocker la chaleur pour la nuit, la nuit polaire, vous voyez. Et l'un des deux, ça s'appelait des arches, ils ont créé vraiment, ils ont appelé ça des machines des machines vivantes, en référence à Le Corbusier qui lui appelait ses constructions des machines à habiter. Eux, avec des architectes connus aux États-Unis, ils ont développé ça et appelé ça des machines vivantes. C'est en l'occurrence des machines vivantes. Et ils ont en fait aussi régénéré complètement le sol autour de l'habitat sur quelques hectares qui avaient été en fait détruits parce qu'on avait coupé beaucoup d'arbres, hein, c'est le tabou de péninsule Cap Cod qui avait été complètement déforesté. Donc sur la moraine et sur le sol absolument impossible à travailler, c'est une moraine, ils ont recréé une dynamique fruitière, légumière, avec des rendements non observés, rarement observés, on va dire, aux États-Unis, et en rupture, en recyclage complet des déchets. Et là, effectivement, on avait un habitat à zéro charge, mais aussi, plus important, c'était un habitat, on va dire, collectif. Et cette expérience, nous a beaucoup inspirés. Bien qu'on ne soit pas dans les mêmes formes, parce que bon, le hasard a fait qu'on n'était pas dans les mêmes formes, mais en fait on s'est dit qu'on pouvait en fait, on travaille l'habitat pour finalement conserver ses principes, vous voyez ce que je veux dire, en amenant tout habitat vers ce principe, on arrive comme ça à baisser les charges. Mais ce principe a été utilisé alors par toute une historique de personnes, et notamment les leaderships avec un architecte génial qui s'appelle Michael Reynolds, qui a créé au Nouveau-Mexique dans un site désertique avec très très peu d'eau ces habitats qui sont des habitats en plus avec des matières récupérées, et qui a essaimé en fait une idée qui a essaimé jusqu'en France. Et alors là on donne aussi l'exemple en France du leadership de Sabrina et Frédéric qui fonctionne exactement comme ça. Et vous voyez, donc on arrive vraiment à avoir de l'habitat de recharge. On a donc étudié, alors nous, notre sur le site de notre écolieu, ce qu'on veut, c'est, alors on sait qu'on n'arrivera pas à l'autonomie alimentaire, parce qu'en fait on est parti sur un terrain de 1200 m2. Parce qu'un terrain de 1200 m2, on s'est dit, si on arrive à hors autonomie alimentaire, mais si on arrive à avoir l'autonomie énergétique en partie de chauffage sur 1200 m2 avec disons 7 ou 8 personnes qui vivent là à temps plein et qui en plus peuvent produire assez d'énergie pour la mobilité électrique parce qu'on s'est beaucoup penché sur la mobilité, là on aura vraiment gagné notre pari. Donc c'est cette idée d'arriver à densifier sur un même endroit les choses, si vous voulez. En fait, en gros, c'est créer de la richesse pour l'individu et au service de l'individu. C'est-à-dire que ce qu'on fait, c'est qu'on supprime les péages. Parce que vous payez, dès que vous ouvrez votre robinet, vous payez un péage. Dès que vous circulez, vous avez un péage. Souvent, c'est de l'essence. Dès que vous appuyez un bouton, vous avez, hop, à nouveau un péage. Dès que vous mettez vos ordures, hop, à nouveau un péage. Et en fait, toute cette richesse, en fait, c'est une richesse qui n'est pas productive, parce que, excusez-moi, mettre 100 milliards par an dans le recyclage des ordures, alors qu'on pourrait le faire pour beaucoup moins, c'est 80 milliards d'euros, peut-être pour 20 milliards, c'est-à-dire au moins 50 milliards d'euros qu'on pourrait mettre dans une activité productive, ou un tas de choses. Mais en tout cas, c'est pas à vous, d'être dépossédé, en fait, finalement, de l'empire sur votre cadre de vie, si vous voulez. On est dans cette réflexion, en fait, qui est de nature démocratique, dans cette réflexion qui est également de nature physique, qui est de se dire, ce qui marche dans la nature, ce sont des boucles courtes, parce que vous voyez bien que dans une mini-région, n'importe quoi, une sous-région, vous voyez bien que tout ça marche en boucle courte, tout est recyclé, tout le monde vit
2: en autonomie, en autarcie. Oui.
3: Donc nous, ce qu'on veut, c'est arriver à ça.
2: À s'en rapprocher un maximum en tous les cas. pour oui. celles et ceux qui n'ont pas la, la possibilité ou n'imaginent pas la possibilité d'y parvenir. Dans votre ouvrage, on l'avait évoqué précédemment, vous faites appel à des architectes, notamment dans votre propre association. Est-ce qu'aujourd'hui, on peut dire que les gens sont plutôt frileux ou ce sont les entrepreneurs du BTP qui sont frileux ou c'est parce que ça demande trop de d'investissement intellectuel, enfin pas intellectuel, parce que c'est pas ça que je veux dire, mais beaucoup de réflexion sur
3: je dirais pas ça, mais parce que en fait nous on a toujours travaillé en fait avec des artisans ou avec des étudiants ou avec des personnes comme vous et moi qui n'avaient pas spécialement en fait de compétences, mais en fait si vous voulez c'est juste en fait que on a été habitué, mais même moi, hein, parce que moi au départ, je n'imaginais pas en fait que les maisons, les appartements dans lesquels je vivais étaient aussi fragiles sur le plan climatique, économique, etc. C'est juste en me disant, il faut que tu arrêtes de payer des charges, tu peux pas continuer à payer des charges comme ça, parce que tu travailles pour payer des charges. Donc c'est en me disant ça, bon bah j'avoue pour la nature, mais c'est en me disant ça que je suis mis à travailler là-dedans, c'est d'une manière très pratique. Donc souvent, je pense que les gens, en fait, ils ignorent simplement qu'il y a des possibilités aussi simples. Et les artisans, ils sont ravis qu'il y ait un architecte qui leur dit on va mettre en œuvre un petit peu différemment, peut-être qu'on va pas construire une maison en parpaing isolée de l'intérieur parce que finalement ça c'est ça qui va vous coûter cher, peut-être qu'on va faire un lotissement en plantant les maisons autrement que les unes après les autres, mais même d'ailleurs en ayant planté ou en plantant des maisons comme ça, on peut les corriger et retrouver un fonctionnement bioclimatique. Donc aucune situation n'est perdue d'avance, mais simplement nous notre rôle en fait c'est de faire l'intermédiaire entre les gens qui savent que ça existe parce qu'en fait ça fonctionne bien pour eux et qui n'ont pas du tout besoin d'avoir des diplômes pour ça et même avoir des diplômes peut-être même que ça les gênerait pour comprendre les choses finalement à la fois simples et sympathiques quoi, parce que on est sorti si vous voulez de société où le travail manuel était une activité noble et méritocratique quoi, et on a oublié en fait que les villages pouvaient construire une maison en bâtissant ensemble, vous voyez, en se mettant ensemble. Et donc, en fait, en faisant sortir le savoir technique, en se disant « Ah, c'est trop compliqué, changer une prise, c'est trop compliqué », on a créé une espèce de paresse intellectuelle où tout d'un coup, on va se dire qu'en fait, les intermédiaires qu'on nous propose, ils sont absolument... Ils sont importants, attention,
2: j'ai pas dit le contraire. Oui, mais pas indispensables. On peut chacun.
3: En fait, ils sont ravis quand on leur dit on va faire quelque chose d'un peu différent. Là, eux, ils découvrent même des choses. Moi, je vois des jeunes architectes, quand ils arrivent dans un endroit, les artisans, ils sont très sympas avec eux parce que en fait, ils savent qu'ils sont jeunes architectes. Donc en fait ils ont des choses à leur apprendre. Les jeunes architectes ils disent finalement on a des choses à apprendre, mais on a nous des choses à leur apprendre également. Et ça se fait ça marche bien à partir du moment où personne se dit je suis par essence supérieur ou j'ai des solutions à apporter. Vous voyez, donc quand on entre dans une fluidité, il faut être dans le... C'est hyper intéressant là, de construire. Et c'est pas plus ennuyant de... Alors il y a des moments où c'est quand même assez monotone, il faut le dire. Mais c'est pas plus ennuyant souvent que ce qu'on fait. Hein. D'autres, hein. Parce que regardez, vous avez l'investissement le plus important dans dans la vie des gens, c'est acheter une maison. Hein. Et après, c'est la faire vivre. Et si vous arrivez avec un mauvais choix au départ, vous allez acheter une maison, ben rapidement elle sera pas utilisable, mal utilisable, utilisable en coûtant très cher, quoi. Donc il faut bien poser le choix au départ. Et puis sinon savoir bien réorienter avec les bonnes un bon conseil, quoi.
2: Et se dire que même si on s'est trompé au départ, tout est possible. Il y a qu'à voir donc les cas que dont vous traitez dans l'ouvrage, parce que il y a des immeubles des années 70 dont on a réussi à en faire des habitats résilients, bioclimat, enfin qui permettent de mieux résister au changement climatique, et que forcément leur logement est peut-être plus récent, donc c'est encore davantage possible. On a parlé du chauffage, on a parlé de l'eau, l'électricité, les panneaux photovoltaïques qui sont souvent décriés, ça peut quand même être une solution, ou l'éolien. Est-ce que c'est plus compliqué d'avoir une éolienne chez soi?
3: C'est un peu compliqué d'avoir une éolienne parce que nous on en a prévu deux, mais bon, parce qu'on les garde parce qu'elles sont sur le plan et qu'on ne peut pas faire une chaîne changement de permis de construire. Ils vont devenir fous. Donc nous on les garde. Le problème c'est qu'elles sont à une altitude pour qu'elles puissent tourner bien, il faut qu'elles soient assez hautes. D'accord. Et il faut pouvoir des fois rabattre le mât et
2: oui, ça peut être une nuisance également pour les voisins, une nuisance aussi.
3: Ça peut être une nuisance.
2: Une nuisance sonore. Et là encore un permis pour avoir une éolienne.
3: Oui, les panneaux solaires également. Par contre, les panneaux solaires, nous, alors on essaye de les mettre un peu partout, mais pas au détriment du sol naturel. Et en fait, les propositions techniques sont de mieux en mieux. On arrive vraiment à une production très très intéressante. Le seul problème, c'est celui du stockage. Alors pour cela, nous on a par exemple un petit stockage mais qui peut nous permettre de rester 3-4 jours en étant autonome, en chipotant vraiment sur tous les usages. Mais comme on produit beaucoup en été, en fait, soit vous travaillez avec des associations qu'on présente dans le livre qui vont vous permettre finalement de faire un échange voisin-voisin d'électricité entre ceux qui en ont ou pas assez. Enfin, c'est très intéressant. Soit passez avec des sortes, on en présente quelques-unes aussi, des sortes de banques, entre guillemets, qui vont garder vos kilowattheures en surcroît et vous les restituer l'hiver, mais moyennant évidemment des sommes à débourser. Mais vous pouvez aussi vous servir de votre voiture comme mode de stockage alternatif. Et en fait, il y a beaucoup de propositions.
2: Alors, je suis désolée, Pierre-Gilles Belin, hyper intéressant. Le souci, c'est qu'on va devoir rendre l'antenne. Merci encore à vous. On rappelle le titre de votre formidable ouvrage, Le Guide de l'habitat durable, bâtir et rénover face au changement climatique. C'est par aux éditions Ulmer. C'est une mine d'informations. Et vous êtes aussi une mine d'informations. Merci encore à vous. Et on vous souhaite beaucoup de réussite. Au revoir, et on espère à bientôt.
3: Bonne journée.
2: Merci, au revoir.

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1: Et nous arrivons au terme de l'émission. L'heure pour moi de vous rappeler le titre de l'ouvrage de Pierre-Gilles Belin, Bâtir et rénover face au changement climatique, c'est par aux éditions Ulmer. Et nous nous quittons avec la citation de Charles Darwin, les espèces qui survivent ne sont pas les espèces les plus fortes ni les plus intelligentes, mais celles qui s'adaptent le mieux au changement. On va méditer dessus, je crois, avec cette vague de chaleur et cet été qui est bien présent. Merci encore à Francky pour la technique. Je vous souhaite une excellente journée, une très belle été à toutes et à tous. Merci encore pour votre fidélité et on se retrouve, j'espère, à la rentrée. En attendant, vous pouvez retrouver le podcast de cette émission sur le site idfm98.fr et merci encore à Francky pour la technique. Au revoir.

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1: Merci de rester avec nous à l'écoute de RFI. Il est midi à Paris, 10h en temps universel. Et le journal, c'est tout de suite avec vous, Gilles Moreau. Gilles, bonjour.
2: Bonjour Caroline Paré, bonjour à tous. Les bilans sont encore provisoires au Venezuela, où la terre a tremblé. Deux puissants séismes ont fait au moins 32 morts et plus de 700 blessés. Les autorités redoutent davantage de victimes. Les recherches sont en cours dans les décombres des immeubles effondrés. On fait le point dès le début du journal. Le secrétaire d'État poursuit sa tournée au Moyen-Orient. L'objectif est de rassurer les pays du Golfe sur la volonté américaine de les protéger. À Bahreïn, Marco Rubio a redit son refus d'une mise en place de péage dans le détroit d'Ormuz. La conférence annuelle sur la reconstruction de l'Ukraine s'est ouverte ce matin à Gdansk en Pologne, sans Volodymyr Zelensky, en raison des tensions entre Varsovie et le président ukrainien. En France, la canicule historique pourrait atteindre ce jeudi un nouveau pic avant un début d'amélioration attendu en soirée sur la façade atlantique. Le Venezuela donc est sous le choc après le plus puissant séisme jamais enregistré dans le pays depuis plus d'un siècle. Deux secousses de magnitude de 7,2 puis 7,5 ont frappé le nord du pays à seulement 40 secondes d'intervalle. Le bilan provisoire, je vous le disais, fait état de 32 morts et plus de 700 blessés, mais il devrait s'alourdir. On fait le point sur les dernières informations en provenance du Venezuela avec Sofia Katsenkova du service international de RFI. Sofia, c'est une course contre la montre qui est engagée pour retrouver des survivants.
3: Oui, plus de 12 heures après le double tremblement de terre, les secours continuent leur recherche dans les décombres, notamment à Caracas, où plusieurs immeubles se sont effondrés. Sur les images qui nous parviennent, on peut voir les secouristes qui demandent par moments aux témoins de garder le silence afin d'entendre les voix d'éventuels survivants coincés sous les gravats.
2: Et la présidente du Venezuela par intérim, Delcy Rodriguez, a décrété l'état d'urgence. Elle appelle tous les médecins et infirmiers à rejoindre leur poste.
3: Oui, elle a aussi annoncé que des hôtels et des centres d'hébergement ont été mises à disposition des habitants dont les logements ont été détruits. Maintenant que le soleil se lève, beaucoup refusent encore de rentrer chez eux par peur que leur maison s'effondre. Le réseau de téléphonie et Internet était hors service dans certaines régions du pays, ce qui accentue la détresse de nombreuses familles, en particulier pour les millions de Vénézuéliens exilés qui tentent de rejoindre leurs proches. Face au chaos, un site Internet a été mis en ligne pour recenser les personnes disparues. Il compte déjà plus de 10 000 noms. L'aide internationale commence à s'organiser. Plusieurs pays du continent, mais aussi les États-Unis, le Qatar, l'Espagne ou encore la Chine, ont proposé d'envoyer de l'aide humanitaire et matérielle.
2: Une proposition française également. Emmanuel Macron propose l'assistance de la France qui envoie 85 secouristes. Enfin, selon les modélisations du service géologique américain, eh bien, le bilan final pourrait se chiffrer en milliers de morts. Sofia Katsenkova, merci à vous. Donald Trump a lancé hier soir à Washington les célébrations du 250e anniversaire des États-Unis. Je suis ravi d'annoncer que l'Amérique est de retour, a lancé le président devant des milliers de personnes rassemblées au National Mall. Un discours aux accents très politiques à l'approche des élections. Dans son discours, Donald Trump a repris son refrain sur ses réalisations allant de la victoire dans la guerre contre l'Iran à la prospérité économique. Marco Rubio poursuit sa tournée au Moyen-Orient avec pour mission de rassurer les pays du Golfe sur la volonté américaine de protéger leurs intérêts face à l'Iran. Ces pays ont payé un lourd tribut à l'offensive américano-israélienne lancée fin février. Le secrétaire d'État est à Bahreïn. Il a réitéré son refus d'une mise en place de péage dans le détroit d'Ormuz, affirmant qu'elle pourrait engendrer un chaos total. Les États-Unis veulent un accord avec l'Iran, mais pas à n'importe quel prix, a encore dit Marco Rubio. Ce matin, l'invité de RFI était l'amiral Éric Lavaux, ancien amiral responsable de la maîtrise des fonds marins au sein de la Force d'action navale basée à Toulon. Il a évoqué la sécurisation du détroit d'Ormuz que les Iraniens ont très probablement miné.
4: Les Iraniens disposent a priori d'un arsenal assez pléthorique de mines. On va commencer par les mines de fond, c'est celles qui reposent, comme leur nom l'indique, sur le fond marin, qui sont dotées d'une intelligence embarquée qui leur permet de mesurer la signature magnétique d'un bateau, la signature acoustique d'un bateau, le tout combiné avec une intelligence embarquée sur la mine et qui permet, avec des systèmes de comptabilité de passage de navires, d'exploser sur des cibles prédéterminées. Donc ça peut être un porte-conteneur, ça peut être un pétrolier ou ça peut être un porte-avions.
5: Ça, c'est donc ça, c'est la première mine de fond.
4: La deuxième, c'est celle qu'on connaît un petit peu dans l'inconscient collectif, c'est celle qui flotte entre deux eaux, avec des cornes sur elle et qui est reliée au fond par une chaîne avec un poids mort et qui flotte au niveau de la ligne de flottaison des bateaux qui passent et qui, à l'impact, explosera. La troisième, c'est une déclinaison de la précédente, c'est-à-dire que vous coupez la chaîne et puis vous la laissez à la dérive. Comme
6: donc là, elle est en surface.
4: Voilà, c'est peut-être celle que des marins auraient aperçue, effectivement, et c'est celle qu'on a vue également en mer Noire.
2: L'amiral Éric Lavaux, il répondait à Arnaud Pontus dans RFI Matin.
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2: 5 morts et des dégâts infligés à des installations énergétiques. C'est le bilan des attaques ukrainiennes de la nuit en Russie la nuit dernière. L'armée ukrainienne vise des raffineries, oléoducs et dépôts pétroliers afin de priver Moscou des revenus liés de la vente d'hydrocarbures. Sur les plans diplomatiques, la conférence annuelle pour la reconstruction de l'Ukraine s'est ouverte ce matin à Gdansk en Pologne. Le président ukrainien Volodymyr Zelensky n'y est pas en raison de tensions avec Varsovie. Il y a en revanche Ursula von der Leyen, la présidente de la Commission européenne. Bruxelles a approuvé en décembre un prêt de 90 milliards d'euros, dont une première tranche de 3,2 milliards versée en juin. Les deux tiers de ces fonds sont destinés à la défense de l'Ukraine. Autre rendez-vous diplomatique du jour, un sommet franco-italien à Antibes sur la côte d'Azur, en présence d'Emmanuel Macron et de Giorgia Meloni. Après une série de dissonances, c'est un rendez-vous, le premier du genre depuis 6 ans, destiné à donner un nouvel élan à la relation bilatérale. Nous vous l'annonçons hier à la même heure, un premier cas du virus Ebola a été identifié en France. La victime est un médecin humanitaire de l'ONG Alima, de retour de RDC, où selon l'OMS, Ebola circule très rapidement. Les autorités sanitaires françaises se veulent rassurantes. L'état du patient est stable. Aude Villiers-Moriamé a recueilli le témoignage du docteur Abdirahman Mahmoud. Il dirige les opérations d'alerte et de réponse aux urgences sanitaires de l'OMS.
8: Cet incident montre les vrais défis auxquels font face les travailleurs de santé sur le terrain et leur héroïsme. 82 travailleurs ont été contaminés par Ebola, 78 en RDC, 4 en Ouganda. Ils sont extrêmement dévoués, mais ils travaillent dans un contexte de très haut risque. Ebola est l'un de ces risques, mais ils doivent aussi faire face à des problèmes sécuritaires, à des conflits armés, à des risques d'enlèvement, à des crimes. Ils risquent toujours d'être au mauvais endroit, au mauvais moment, et cela devient un vrai défi.
2: Et on rappelle que la souche du virus Ebola qui circule en RDC mais aussi en Ouganda est rare. Il s'agit de la souche Bundi Bungo contre laquelle il n'y a aujourd'hui ni vaccin ni traitement spécifique. Ebola a fait près de 300 morts depuis mi-mai. Le record de la nuit la plus chaude jamais enregistrée en France a une nouvelle fois été battu la nuit dernière. La canicule historique pourrait atteindre ce jeudi un nouveau pic avant un début d'amélioration attendu en soirée sur la façade atlantique. En ces temps de chaleur extrême en France, les regards se tournent vers l'Espagne, pays qui a pris des mesures spécifiques pour protéger ses travailleurs en extérieur. Illustration à Barcelone avec notre correspondante Élise Gazangel.
9: Il est à peine 9h du matin dans le parc de Gloriès de Barcelone, mais les températures sont déjà insupportables. Sous un soleil de plomb, seuls quelques jardiniers travaillent.
10: Oui, il est encore tôt, mais comme tu vois, je transpire déjà.
9: Carmen González est employée aux espaces verts depuis 25 ans.
10: C'est dur, mais on a des pauses de 10 minutes toutes les heures ou de 5 minutes toutes les demi-heures. On boit de l'eau et à partir d'une certaine heure, on ne travaille qu'à l'ombre.
9: Outre ces pauses et les horaires adaptés mis en place depuis plusieurs années, la mairie vient tout juste de distribuer près de 1400 bracelets intelligents à ses employés qui travaillent en extérieur. Pep Limona, coordinateur du service de prévention.
11: Il mesure sa température corporelle et vibre ou émet un son avant qu'il y ait un danger. Et dans ce cas-là, la personne doit s'arrêter, se reposer, s'hydrater et se mettre à l'ombre.
9: Une mesure qui a un coût, environ 50 euros par bracelet, mais qui a pour but d'éviter les drames. En juin 2025, une employée de nettoyage des rues de Barcelone est décédée après son service en pleine vague de chaud. Élise Gazangel, Barcelone, RFI.
2: Enfin, au mondial de football, les phases de groupe touchent à leur fin et le programme des 16e de finale se complète peu à peu. 6 matchs au programme aujourd'hui dans le groupe E, Curaçao, Côte d'Ivoire et Équateur, Allemagne. Dans le groupe F, Japon, Suède et Tunisie, Pays-Bas. Enfin, dans le groupe D, Turquie, États-Unis et Paraguay, Australie. Voilà pour l'information qui revient à 13h sur RFI avec RFI Midi, un conteneur, mais tout de suite 8 milliards de voisins. Emmanuel Bastide, bonjour.
12: Bonjour Gilles Moreau, prochain journal dans
6: 50 minutes et chez 8 milliards de voisins, nous parlons de l'emploi et des jeunes diplômés sur le continent africain, mais pas seulement.
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12: 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Hier mercredi 24 juin, une vaste coupure d'électricité a affecté plusieurs communes comme Hermont, Franconville ou encore Herblay. Face à l'isolement croissant des personnes âgées, Guillaume Brisebois, Tom et Max Gallois ont lancé en 2025 Génération. 750 000 seniors vivent une situation de mort sociale selon les chiffres publiés par les petits frères des pauvres en septembre 2025. Ils sont quotidiennement contraints de vivre sans contact avec leur famille, leurs amis et leurs voisins. Un phénomène qui va avec le temps s'aggraver en raison du vieillissement de la population. À Cergy, Génération propose justement un service destiné à lutter contre cet isolement en mettant en relation des personnes âgées avec des étudiants. Le festival Barrière Enguin Jazz Festival fête cette année sa 25e édition du 2 au 5 juillet. L'organisation et la ville ont une nouvelle fois misé sur plusieurs scènes gratuites. Le Jardin des Roses, le Théâtre du Casino Barrière et la scène flottante sur le lac. Le programme par exemple du jeudi 2 juillet, Thomas Dutronc à la scène du Théâtre du Casino à 21h30. Pour clôturer le festival dimanche 5 juillet, la scène des Roses fera honneur à Mika Millar ou encore à Avishai Cohen. Et en clôture, Morshiba à 20h30 ou encore le DJ producteur français Kungs à 22h15. Et puis la conférence entretiens médicaux d'Enghien-les-Bains prévue aujourd'hui à la Serrurerie est reportée à plus tard. IDFM Radio, c'était vos quelques informations proches de chez vous.

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1: Hello à tous, alors voilà, c'est ma dernière chronique avant les vacances d'été, Christophe, donc je vais te dire, je me trouve sur la place Valhubert à Paris dans le cadre de la marche unitaire contre la Corée du Nord et je me trouve avec Isabelle Götz, porte-parole depuis des années de l'association PETA. Bonjour Isabelle.
2: Bonjour.
1: Alors donc c'est une journée importante, PETA se devait d'y participer malgré, avec d'autres associations. Pourquoi cette cause est si importante pour PETA ?
2: La corrida ?
3: Oui. Ah ben le combat contre la corrida, il est important pas que pour PETA, il est important pour tout le monde, il est important pour toute la France. Et d'ailleurs il est important pour 80% des Français puisque 80% des Français souhaitent l'abolition de cette pratique cruelle et qui n'a plus sa place dans une société civilisée.
1: Oui. Moi j'ai noté que les sondages évoluent en 2026. Sondage IFOP, 70% des Français sont contre la corrida, c'est 80 quoi. Et ça ne tient pas seulement sur le nord de la France, ça concerne aussi les villes taurines comme Nîmes qui où sont 56% des personnes y sont opposées et beaucoup de jeunes qui vont prendre la relève. Est-ce que ça vous paraît important de faire évoluer les mentalités par des stars, par exemple?
3: Oui, bien sûr. Alors
1: parce que je trouve qu'on les entend pas beaucoup, hein.
3: Oui, ben ça dépend qui. Hein.
1: Voilà,
3: le passage symbolique des 56% d'anti-corrida à Nîmes est très important. C'est une symbolique énorme parce que c'est quand même la capitale de la tauromachie en France, Nîmes. C'est une ville très importante. Donc c'est vrai que la jeunesse majoritairement est opposée à la corrida.
1: Et certains même se disent à 56%, je crois, ils veulent bien des courses de vachettes et tout ça, mais plus de corrida.
3: Bah oui, après c'est jamais une bonne idée d'exploiter des animaux pour.
1: Mais au moins ils sont pas mis à mort et ils sont pas torturés pendant 20 minutes.
3: Après utiliser des animaux pour se divertir de manière générale, c'est pas une bonne idée, mais effectivement la corrida, on est tous d'accord et c'est pour ça que 80% des Français sont d'accord que c'est ignoble, c'est d'une cruauté, c'est la mise en scène d'un meurtre en fait, en direct.
1: Des gens qui applaudissent et il y a des enfants aussi, parce qu'il faut le savoir, ça, il y a des écoles taurines. Hein.
3: C'est insupportable de savoir qu'il y a encore des enfants qui peuvent assister à ces spectacles, c'est traumatisant pour eux. Et puis ça les forge à cette violence, ça les habitue et c'est fait pour que ces pratiques continuent sur les générations suivantes.
1: Donc c'est difficile.
3: Des célébrités, donc c'était
1: oui,
3: la question.
1: Parce qu'ils descendent dans, certains descendent dans les arènes. Hein. Je crois qu'il y a un monsieur qui s'appelle Jérémy Star, qui est comme moi, hyper connu maintenant grâce à ça et aussi parce qu'il a du talent pour autre chose.
3: Oui, alors on a la chance d'avoir eu l'aide de Jérémy Star qui a des millions d'abonnés à travers ses différentes plateformes de réseaux sociaux et qui est très engagé contre la corrida notamment, mais pas que. Et c'est vrai que quand on a organisé cette action, il a sauté dans une arène à Nîmes du coup pendant la Feria des Vendanges en septembre dernier.
1: C'était organisé ?
3: C'était oui bien sûr, c'était organisé avec PETA, donc c'était planifié. Il a été très très courageux parce que c'était quelque chose qui n'avait jamais été fait à Nîmes notamment.
1: Et c'est risqué. Hein.
3: Et c'est risqué. Oui, il aurait pu se faire mal, mais c'est risqué surtout dans le sens où on l'a appris surtout à nos dépens après cette action que Nîmes, on peut pas. Enfin, oui, ils ont voulu faire passer le message qu'on peut pas sauter dans une arène impunément.
1: Bah, il n'y a pas que lui qui l'a fait. Il y en a d'autres aussi. Hein. Mais enfin, lui comme lui ou d'autres endroits. Hein. Mais lui, il est connu.
3: Oui.
1: Donc, il a payé aussi.
3: Peut-être que effectivement, il y a de ça. Après Nîmes, ça avait jamais été fait dans les arènes de Nîmes. Mais 48 heures de garde à vue quand même pour avoir sauté dans l'arène et puis un procès derrière.
1: Et il est vite venu celui-là. Hein.
3: Oui, et là ils ont eu.
1: Parce qu'il y en a d'autres qui attendent pour les gamins, mais là.
3: Non, là ils ont trouvé un créneau tout de suite pour le procès. On a été jugé, alors parce que je fais aussi partie des prévenus. On a été jugé en avril dernier, le 2 avril, et le jugement est tombé le 9 avril dernier, donc il y a 11 jours. On a eu une relaxe parce que la cour de Nîmes a donc statué que. Elle a juste appliqué le droit. Et le droit est que la corrida n'est pas un sport, donc l'infraction n'a pas été caractérisée.
1: Okay. Donc, comme vous dites, vous faites des actions. On ne dira pas les actions que vous allez faire parce que c'est la surprise. Hein. Il faut que ce soit en même temps étonnant comme action. Mais vous allez en faire comme d'autres associations. Et donc, vous vous êtes joint à cette marche. Ça vous paraît important de marcher comme ça? On rabâche un peu la même chose, mais c'est important.
3: Oui, c'est toujours important, évidemment. Il y a tout plein de moyens qu'il faut mettre en œuvre, des moyens conjoints pour continuer de faire parler, d'amener le débat de la corrida dans la société. Je trouve ça quand même hallucinant que ce soit encore un débat aujourd'hui, puisque en 2026, dans un monde où la corrida est quand même, même dans la France, hein, je parle même pas d'au-delà des frontières françaises, mais dans la France, la corrida, c'est quand même interdit. À part dans les villes taurines dont la tradition n'a jamais été interrompue.
1: Et dans la tradition, où la tradition n'est pas en discontinu. Ça, c'est important de le dire. Alors, merci beaucoup, Isabelle. Sachez que vous êtes sur les réseaux sociaux, comme d'autres associations. Il y en a beaucoup. Il y a le CRAC, il y a le Colbac, L214, Futur, La Paz, One Voice, le COVAC. Pétage le redit, et que vous pouvez retrouver toutes ces associations sur les réseaux sociaux. Merci et bisous les sauvages et bonnes vacances.
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1: IDFM Radio, soyez les bienvenus, c'est l'agenda des villes, quelques idées de sorties à faire, spécial Enghien-les-Bains, avec l'événement Commerce en Fête, dimanche 28 juin à partir de 10h. Shopping et bonnes affaires, animation tout au long de la journée, avec atelier maquillage, magicien, groupe de jazz, mais surtout une démonstration de football freestyle avec le champion d'Europe, Logan Wayne, à 11h, 14h30 et 16h30. Pour en savoir davantage, Enghien-les-Bains.fr. Prenez rendez-vous pour donner votre sang, cette fois-ci à la salle des fêtes d'Enghien-les-Bains, le jeudi 2 juillet de 14h30 à 19h30. Il suffit tout simplement de vous rendre sur le site de l'EFS pour participer à cette collecte dondesang.efs.santé.fr. Et puis la 25e édition du Barrière Enghien Jazz Festival du 2 au 5 juillet avec Boy George, Kungs, Morshiba, Thomas Dutronc, mais aussi Avishai Cohen, Greg Slap ou encore Angelique Kidjo. Pour connaître le programme complet des 25 ans du Barrière Enghien Jazz Festival, rendez-vous sur le site bejf.fr. C'était l'agenda des villes sur IDFM Radio, spécial Enghien-les-Bains.
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1: C'est l'instant bien-être avec Virginie. Bonjour à toutes et à tous, j'espère que vous allez bien. Les animaux qui changent totalement de forme. Le saviez-vous? Certains animaux vivent une transformation si radicale qu'ils deviennent presque méconnaissables. La chenille se liquéfie presque entièrement avant de devenir papillon. Certaines méduses peuvent même revenir à un stade plus jeune de leur vie. La métamorphose modifie le corps, les capacités et parfois le mode de vie complet. Le vivant possède une capacité de transformation fascinante. Même nous les humains, selon les moments de notre vie, nous pouvons paraître plus jeunes 10 ans après. Rien n'est figé. Chaque étape prépare une autre forme d'existence. La nature évolue par passages consécutifs. Peut-être que changer profondément fait partie du fonctionnement naturel du vivant. Comme nous pouvons observer un bébé devenu un papy. Et que toutes ces transformations contiennent déjà la renaissance. Je vous souhaite une très belle fin de semaine sur IDFM Radio. Profitez de votre week-end et surtout, prenez soin de vous. À lundi. C'était l'instant bien-être avec Virginie.
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0: Sur IDFM Radio, Jacqueline Vouraz avec Francky à la technique, c'est l'économie en direct. Nous sommes mardi 23 juin 2026, excellente journée sur IDFM Radio, la radio en FM sur 98.00, web radio 98.fr, DAB+, sur toute l'île de France et dans le monde entier grâce à notre appli mobile. Retraite, prévoyance, contrôle interne et conformité, communication et marketing. Dans un contexte économique marqué par les incertitudes, les transformations numériques et les évolutions rapides du marché du travail, une question se pose, comment trouver sa place dans le monde professionnel? Aujourd'hui, nous allons croiser les regards de plusieurs acteurs engagés, un professionnel de la protection financière, mais aussi deux jeunes talents en recherche d'opportunités, porteurs d'ambition, de compétences et d'une vision nouvelle de l'entreprise. Nous parlerons retraite, prévoyance, communication, digital, conformité, confiance accordée aux jeunes générations et des passerelles à construire entre les entreprises et les talents de demain pour favoriser l'emploi et le recrutement. Pour aborder tous ces thèmes, j'ai le plaisir d'accueillir dans nos studios Luc Thévenot, agent général d'assurance exclusive AXA, prévoyance et patrimoine. Bonjour Luc.
1: Bonjour Jacqueline, merci beaucoup pour votre invitation.
0: Merci à vous d'être avec nous ce matin. Donc chef d'entreprise en tant qu'agent général exclusif AXA, spécialisé dans les domaines de la prévoyance et du patrimoine, vous nous présenterez votre activité, ses produits, ses services et les compétences nécessaires pour l'exercer. À vos côtés, Mélinda Ozias. Bonjour Mélinda.
2: Bonjour Jacqueline.
0: Étudiante en communication et marketing, vous faites partie de la Ligue des jeunes talents.
2: C'est ça.
0: Et à vos côtés, Marouane Majoub. Bonjour Marouane.
3: Bonjour Jacqueline.
0: Étudiant en audit et contrôle de gestion et vous faites également partie de la Ligue des jeunes talents, tous deux en recherche d'emploi.
3: C'est bien cela.
0: Ravie de vous connaître et merci également d'être avec nous ce matin chez IDFM Radio. Donc merci et bienvenue d'être les invités en direct sur IDFM Radio pour ce nouveau numéro de l'économie en direct. Une émission bien sûr à retrouver en podcast sur le site idfm98.fr ou sur notre appli.
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0: Et avant de débuter nos échanges sur nos thématiques de ce jour, nous allons passer quelques minutes via le téléphone avec notre analyste géopolitique valdoisien Gérard Vespierre dans le cadre de sa rubrique sur notre antenne « Décryptons le monde ». Bonjour Gérard.
5: Bonjour Jacqueline et je salue naturellement celles et ceux qui nous écoutent ainsi que tous vos invités.
0: Je vous en prie Gérard, ça va? Pas trop chaud aujourd'hui?
5: Non, tout va bien puisque je vous entends.
0: Ah oui, c'est gentil. Merci Gérard. Alors, votre rubrique ce matin s'intitule « Iran, États-Unis, arrêt ou pause des hostilités ». Évidemment, vous proposez de nous faire réfléchir sur ce qui vient de se passer cette semaine en France, à Versailles, et ce titre précise l'éclairage que vous souhaitez projeter sur l'événement. Mais vous, habituellement si affirmatif et positif, pourquoi cette interrogation? Pourquoi ce doute?
5: Merci Jacqueline pour cette remarque, mais voyez-vous, elle ne fait que renforcer l'importance de mon interrogation sur le contenu et les conséquences de la signature de ce protocole. Tout d'abord, il s'agit de bien cadrer sa nature. Il ne s'agit que d'une feuille de route, d'un cadre avec très peu d'engagement réel. Ce document que j'ai pu étudier point par point ne fait que 2 pages et demie. Il n'est donc pas court, il est ultra court par rapport au nombre de sujets et à leur complexité. Ce document couvre en effet à la fois la réouverture d'Hormuz, la vaste et complexe question du nucléaire iranien, le déblocage des fonds de l'Iran, un énorme projet de reconstruction de 300 milliards de dollars pour reconstruire donc les destructions en Iran, la situation au Liban, la levée des sanctions économiques. Le délai de 60 jours pour arriver à un accord final sur tous ces points rajoute un niveau supplémentaire d'étonnement, voire de non-crédibilité.
0: Donc, comme vous venez tout juste de nous dire, vous ne croyez pas à la crédibilité de ce document dans sa globalité. Mais alors, pourquoi l'Iran et les États-Unis ont-ils abouti à un tel texte ?
5: Tout d'abord, des deux côtés, et je dis bien des deux côtés, il était nécessaire de mettre fin aux hostilités. Du côté américain, cette intervention militaire n'était pas majoritairement soutenue par les citoyens américains, malgré l'agitation permanente et exagérée du risque nucléaire. De plus, les conséquences économiques de la hausse du prix de l'énergie étaient fort mal vécues par les consommateurs américains prochainement électeurs le 3 novembre. Il s'y ajoutait la pression diplomatique internationale sur Washington. De l'autre côté, l'Iran avait également besoin d'arrêter les combats et les hostilités, car le blocage par la marine américaine du trafic maritime privait le pays de ses recettes pétrolières. L'arrêt formel des hostilités par un document était donc une absolue nécessité pour les deux parties.
0: Mais alors pourquoi ne croyez-vous pas à une conclusion finale et positive des négociations dans les 60 jours, comme il est écrit dans ce document ?
5: Pour deux raisons. La première, il est fondamentalement déséquilibré. Et deuxièmement, les 40 jours de bombardement ont été déclenchés dans un cadre géostratégique d'étapes successives. Il y a donc d'autres phases à prévoir. Tout d'abord, le déséquilibre. Que concède l'Iran ? La réouverture du détroit d'Ormuz, c'est tout. Les États-Unis, de leur côté, acceptent que l'uranium en Russie à 60% soit dilué sur place et non sorti du territoire. Ils acceptent également d'inclure le Liban dans l'accord, alors que ce pays ni Israël sont signataires du document. Ubuesque. Washington accepte également de débloquer les avoirs iraniens et la levée des sanctions. Au sommet des concessions, la préparation d'un fonds d'investissement de 300 milliards de dollars pour reconstruire les infrastructures iraniennes. C'est à la fois, pardonnez-moi l'expression, Alice au pays des merveilles et les contes des mille et une nuits.
0: Comment, Gérard, pouvez-vous expliquer un tel déséquilibre au détriment des États-Unis ?
5: Le gouvernement américain avait absolument besoin de la réouverture du détroit d'Ormuz. Et j'oserais ajouter, à n'importe quel prix. Ce retour à la normale apporte un apaisement économique et politique absolument nécessaire aux États-Unis et au monde. Les concessions américaines à court terme ne sont donc acceptables que si elles sont compensées par des avantages à venir de long terme. C'est ici que se place le deuxième mandat de tout à l'heure. L'accumulation des étapes précédentes annonce immanquablement des étapes à venir. Cet accord n'est pas une fin, mais une pause.
0: Je suis sûr que vous pouvez nous éclaircir sur cela, Gérard.
5: Avec plaisir, Jacqueline. Cette guerre en 2026 est intervenue après celle des 12 jours de 2025, préparée elle-même par des raids israéliens sur l'Iran en 2024. Ces opérations ont eu lieu après la réduction des alliés du régime iranien, le Hamas, le Hezbollah, les Houthis et la chute du régime syrien. Apparaît alors cette stratégie globale de déconstruction étape après étape du régime iranien. D'autres opérations de ce plan sont donc à venir. Le régime iranien a fait face à Washington. Maintenant, il se retrouve face à son propre peuple. Le régime et son peuple. La prochaine confrontation est là. Ce qui a été signé n'aura alors plus d'importance. La chute du régime est l'objectif.
0: Voilà, encore une fois, votre approche méthodique et rationnelle est tout aussi déconcertante, Gérard. Donc, nous aurons besoin d'autres rendez-vous hein, pour faire ce bilan sur ce surprenant monde iranien. Je crois que un de mes invités, Marwan, a une question à vous poser, donc je lui tends le micro.
5: Volontiers.
2: Pour vous, Gérard, quelle serait en fait du coup une issue vraiment favorable pour les États-Unis qui, comme vous l'avez dit, ont accepté d'énormes concessions. Où peuvent-ils
5: bien
2: trouver...
5: Comme je l'ai précisé lors de mes commentaires, il s'agit d'aboutir in fine et en alliance avec Israël à la chute du régime iranien. Voilà l'ensemble des étapes que nous avons vécues depuis le 7 octobre 2023, la réponse israélienne à l'attaque du Hamas, la réponse israélienne aux interventions du Hezbollah, etc. sur les Houthis, l'ensemble de ces dispositifs, la guerre des 12 jours, la guerre des 40 jours, voyez-vous, ces étapes sont là, n'interviennent pas par hasard, elles sont l'objet d'une planification systématique. Et l'objectif final, alors qu'il sera atteint cette année, l'année prochaine, dans deux ans, je ne sais pas, mais la mécanique stratégique géopolitique est en place pour aboutir in fine à la chute du régime par une révolte interne que nous avons vue déjà en Iran intervenir en 2019, en 2022 et en 2025-26, mais cette fois-ci avec un régime totalement affaibli et avec une économie vraiment dans une extrême difficulté.
2: Vous penserez que justement les États-Unis pourront essayer de placer un nouveau gouvernement en Iran qui leur sera allié?
5: Ce ne sont pas les États-Unis qui placeront. Et les États-Unis et Israël aident en déséquilibrant le régime à faire en sorte que le peuple réussisse à se soulever avec efficacité. Peut-être cette fois-ci sera-t-il armé. Il y a des armes qui circulent au Kurdistan iranien. Il y a des armes qui circulent dans le Baloutchistan, à savoir l'autre province à l'extrême est du pays. Donc il y a une résistance iranienne qui existe, dont on ne parle pas, hélas, mais il y a des centaines, des milliers de petites unités de résistance dans l'ensemble du pays qui sont prêtes à, et qui ont déjà qui participent tous les jours à des lancements de cocktails Molotov sur des bâtiments, à des destructions d'affiches du régime, à des distributions de tracts, des collages à l'effigie du leader de la résistance iranienne. Donc, voyez-vous, il y a un bouillonnement intérieur dont on ne parle pas, mais qui existe.
2: Merci Gérard pour ces précisions et au plaisir de pouvoir échanger sur d'autres sujets.
0: Merci Marwan.
5: Vous avez des coordonnées par Jacqueline.
0: Merci beaucoup Marwan et merci Gérard toujours pour cette fine analyse qui, je dois l'avouer, nous n'en avions probablement pas conscience. Hein. Enfin, beaucoup d'entre nous n'avions pas conscience de tous les enjeux mis en place. Voilà, chers auditeurs, c'est ainsi que se termine la chronique de Gérard Vespierre. 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L'abonnement y est gratuit. Merci Gérard et à très bientôt.
5: Merci, bonne émission à vous tous. Au revoir.
0: Merci. Allez, on fait une pause et on écoute le duo Joyce Jonathan Vianney qui nous chante Les filles d'aujourd'hui. Elles sont

0: 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C'est l'économie en direct et ce matin, j'ai le plaisir d'accueillir Luc Thévenot, agent général d'assurance exclusif AXA Prévoyance et Patrimoine, Melinda Ozias, étudiante en communication et marketing, et Marwan Majoub, étudiant en audit et contrôle de gestion. Donc, je me tourne vers vous, Luc Thévenot. Donc, merci d'avoir accepté mon invitation. Déjà, je vous laisse peut-être vous présenter sur votre parcours et puis votre activité d'agent général AXA Prévoyance et Patrimoine.
1: Oui, tout à fait. Merci beaucoup, Jacqueline. Encore merci pour votre invitation. Donc, je m'appelle Luc Thévenot. Je suis agent général chez AXA Prévoyance et Patrimoine. Et en fait, mon métier, c'est la protection financière de mes clients. J'ai démarré mon activité il y a un an et demi maintenant. Mon agence est installée en fait à Sannois, juste à côté de la gare de Sannois, donc c'est vraiment très très pratique. Et donc mon métier, c'est donc les sujets liés en fait à la santé, les sujets liés à la prévoyance en cas d'arrêt de travail, d'invalidité, de décès, et également les sujets liés en fait à la retraite. C'est un sujet vraiment qui est d'actualité.
0: Qui est d'actualité, oui.
1: Et enfin tous les sujets patrimoniaux, de la constitution de son patrimoine jusqu'à sa transmission.
0: Très bien. Et alors, comment devient-on gérant d'un cabinet AXA, exclusif patrimoine et prévoyance?
1: Alors, en fait, j'ai un parcours plutôt orienté sur les chiffres. Moi, j'aime bien les périodes de 10 ans. Donc, j'ai fait 10 ans en audit, j'ai fait 10 ans en contrôle de gestion et j'ai fait 10 ans en tant que directeur financier, en accompagnement des structures au plus proche des chefs d'entreprise et souvent adossé avec des fonds d'investissement. Et au bout de ces 30 années de carrière, hein, ben en fait j'ai voulu donner en fait une nouvelle dimension à cette trajectoire jusqu'à la retraite, c'est mon objectif, et donc d'accompagner au plus proche, accompagner dans la durée, conseiller et puis surtout partager. Je suis vraiment dans une optique de partage, donc toute la formation qu'on a pu recevoir auprès d'AXA sur leur campus à Frémilly dans le 91 pendant 3 mois, ben toutes ces informations là, moi je souhaite les partager auprès de mes amis, ma famille, et puis mes prospects et mon réseau.
0: Oui, c'est ça. Vous avez le soutien du groupe AXA pour avoir reçu dans mon émission d'autres gérants comme vous d'un cabinet AXA. Je sais que le groupe AXA procure un double avantage pour vos clients, c'est-à-dire le réel suivi de proximité d'une part et la garantie du groupe AXA qui est quand même le leader mondial dans le domaine des assurances et de la gestion d'actifs d'autre part. Hein, c'est ça.
1: Oui, tout à fait. Donc l'accompagnement, il se fait à plusieurs niveaux. En fait, il y a dans un premier temps, il y a l'accompagnement lors de la formation. La formation, elle est à la fois sur les fondamentaux, elle est également sur les outils, les offres, et ensuite tout l'accompagnement en fait lié aux solutions informatiques, et ensuite un accompagnement sur le terrain au démarrage. Et il y a également une particularité que j'ai vraiment beaucoup appréciée, c'est ce qu'on appelle dans le cadre du lancement, en fait on désigne au sein de son réseau une dizaine d'ambassadeurs, et ces ambassadeurs en fait ce sont des amis, des proches, de la famille, qui vont justement se prêter au jeu de l'accompagnement et du lancement. Et j'ai trouvé que c'est vraiment quelque chose de...
0: Ça vous a bien aidé.
1: Ça m'a bien aidé, et puis surtout, ça permet de rayonner, de s'entraîner, et puis bah après de lancer l'activité.
0: De vous lancer vraiment.
1: Tout à fait.
0: Alors je note, on avait eu l'occasion de avant l'émission de discuter avec nos autres invités, et donc vous avez plusieurs points communs avec Marwan, puisque on découvre aussi que vous étiez dans l'audit et la conformité.
1: Oui, alors moi j'ai fait 10 ans en audit à la fois des structures françaises, des sociétés anglo-saxonnes, à la fois sur de l'audit commissariat aux comptes, aussi des opérations réglementaires, et aussi pendant 3 ans au sein du cabinet PricewaterhouseCoopers, où là c'était des opérations d'acquisition et cession d'entreprise. Mm-hmm. Donc vraiment des expériences plutôt toniques, et voilà, les nuits étaient par moments très courtes.
0: Oui, Marwan, donc vous avez ce point commun d'audit et de conformité, mais pas que avec Luc.
2: Oh, c'est bien cela. Bah moi, pour faire simple, moi je m'appelle Marwan Majoub, j'ai 28 ans, et oui, moi je sors tout juste d'une expérience de 2 ans et demi au sein d'AXA France, la première étant un contrat d'apprentissage de 2023-2024, puis ensuite j'ai enchaîné sur un CDD pendant 1 an sur du contrôle interne de premier niveau, parce que l'apprentissage est fait sur un contrôle interne de second niveau, et pour finir j'ai fait 6 mois là, de septembre 2025 à octobre 2025 jusqu'à avril 2026, où j'ai fait 6 mois de contrôle, de conformité dans tout ce qui est lutte contre le blanchiment d'argent et le financement du terrorisme.
0: Ah oui, oui, donc des missions bien ciblées. Est-ce que Marwan, malgré votre jeune âge, ce souci du patrimoine et de la prévoyance vous intéresse ou pas du tout aujourd'hui?
2: C'est quelque chose qui forcément m'intéresse. Moi, il y a beaucoup d'autres jeunes, parce qu'on a aussi évoqué le sujet de la retraite, et par aussi de la prévoyance, parce qu'on ne sait jamais de quoi demain est fait. Si jamais, du jour au lendemain, on peut avoir une invalidité, un handicap et autres, du coup, savoir que quand on a souscrit des contrats qui nous permettent justement de se couvrir en cas d'accident de la vie,
0: vous en êtes conscient.
2: Ah oui, on est complètement conscient.
0: Et vous, Mélinda, vous réfléchissez à ces problématiques ou c'est loin pour vous?
3: Alors, j'y ai pas nécessairement réfléchi, mais je sais que c'est quelque chose qui est important et qu'il faudrait que je me penche dessus sérieusement à un moment donné.
0: D'accord, très bien. Alors, Luc, votre clientèle, est-ce que ce sont des dirigeants d'entreprise, des cadres dirigeants, des professions libérales? Qui sont-ils?
1: Bon, en fait, dans ma clientèle à ce jour, effectivement, c'est des professions libérales, également des chefs d'entreprise, donc auto-entrepreneurs ou bien solopreneurs, aussi, et puis après, les cadres au sein d'entreprises, où en fait, là, je vais décortiquer leur prévoyance collective pour venir, le cas échéant, compléter avec des garanties pour augmenter, en fait, la protection financière de la famille, du conjoint, des enfants, et quand les solutions se présentent, je suis ravi de pouvoir les déployer auprès de mes clients.
0: Alors, précisément, quand vous dites que votre mission est d'assurer la protection financière des personnes à toutes les étapes de leur vie, concrètement, que recouvre cette mission?
1: Donc, en fait, moi, mon rôle, en fait, c'est d'accompagner les gens dans la durée. En fait, le spectre, lorsque j'accompagne mes prospects, mes clients, il est très vaste. En fait, il y a à la fois, d'un point de vue personnel, la personne que j'en face de moi. Également, il y a son entreprise et éventuellement ses salariés. Également, il y a sa famille, donc son conjoint, son conjointe, ses enfants. Donc, en fait, le spectre, il est vraiment très, très large. Après, une fois que ceci est dit, en fait, c'est une méthode qui est vraiment très, très enveloppante. On va aborder étape par étape les sujets liés à sa complémentaire santé. Est-ce qu'il en est satisfait? Est-ce qu'il a toutes les garanties suffisantes? Est-ce que son conjoint, sa conjointe, ses enfants sont également couverts par cette complémentaire santé? Après, il y a tous les sujets liés à la prévoyance, donc en cas d'arrêt de travail, d'invalidité, de décès, et voir en fait toutes les garanties qui sont existantes à ce jour ou pas, et si elles sont insuffisantes par rapport à ses objectifs, on va venir les compléter avec des solutions qui vont vraiment lui garantir en cas d'arrêt de travail, d'invalidité et de décès. Après, il y a une étape qui est beaucoup plus heureuse, c'est l'étape de la retraite, où en fait on souhaite être indépendant et surtout dépendant de personne. Moi, les deux sujets que j'aime bien aborder dans ces cas-là, c'est tout d'abord, c'est quand on est à la retraite, c'est 365 jours de vacances, donc il faut le pouvoir d'achat en face. Et en fait, la retraite, à mon sens, elle se vit à deux et elle se prépare également à deux. Et c'est là que je vais retracer les carrières professionnelles au sein du couple pour vraiment voir en fait quelles vont être les garanties des personnes au moment où elles seront à la retraite. Et malheureusement, souvent, il y a un déséquilibre en fait au détriment de la femme par rapport à l'homme, entre les différentes phases où il y a les enfants, les différences également sur liées en fait aux rémunérations. Donc là, l'idée, c'est de pouvoir assurer un complément de revenus pour l'épouse, notamment à la retraite.
0: Ah oui. Oui, donc c'est important ce que vous dites, parce que si des auditrices nous écoutent, elles savent qu'il y a une possibilité comme ça d'améliorer.
1: Tout à fait, tout à fait. Et surtout, en fait, il y a une donnée statistique qui est liée en fait à la longévité, à l'accroissement de la durée de vie. Aujourd'hui, en fait, les personnes, une fois qu'elles vont être à la retraite, elles vont vivre un tiers de leur vie à la retraite.
0: Donc, oui, c'est on vit beaucoup plus longtemps et donc
1: on vit plus longtemps, on veut aussi profiter et il faut en fait vivre et profiter de cette troisième étape de la vie et bien le mieux possible et surtout avec les ressources financières suffisantes et surtout en bonne santé. C'est ça qui est le principal.
0: Alors vous mettez l'accent sur justement la retraite. Est-ce que ça fait partie des principales préoccupations de vos clients, qu'ils soient particuliers salarié ou chef d'entreprise?
1: Oui, tout à fait. Parce qu'en fait, avec la pyramide des âges, les pouvoirs publics en fait ont conscience en fait que la retraite par capitalisation arrive à un point, je vais pas dire de rupture, mais vraiment très très compliqué pour les pouvoirs publics. Donc en fait, ils ont mis en place la retraite en fait par capitalisation plutôt que la retraite par répartition. Et là, c'est tout un chacun qui en fait avec ses propres ressources va se constituer sa propre épargne retraite pour la retraite. Donc pour lui donner en fait au moment du départ à la retraite des moyens financiers complémentaires par rapport à la pension qui lui va être versée par son régime obligatoire.
0: Et dans un contexte économique parfois anxiogène, hein, ce qui est le cas, constatez-vous une évolution des comportements face à l'épargne et la prévoyance?
1: En fait, aussi surprenant que ça puisse paraître, je me sens pas trop affecté par le contexte en fait international. Il y a deux mouvements qui sont très importants. C'est un, le premier, c'est l'assurance vie, qui est le support favori des Français, et notamment en termes de transmission. C'est un moyen fabuleux pour transmettre tout ou partie de son patrimoine à ses proches. Et le deuxième, en fait, c'est la baisse des taux sur le livret A, qui a en fait opéré de larges transferts des livrets A vers l'assurance vie. Et donc, en fait, c'est une opportunité pour nous, assureurs, agents généraux, justement, de pouvoir mettre en valeur des solutions qui s'inscrivent dans la durée, dans le temps, pour venir compléter et augmenter les rendements et sa rémunération et potentiellement son patrimoine.
0: Merci Luc pour ces renseignements. On marque une pause et puis après on verra les conseils que vous pourriez donner à des jeunes qui débutent leur carrière professionnelle.
1: Avec plaisir Jacqueline.
0: Et je vous propose d'écouter Kenji qui chante Je vis pour

0: Luc, j'ai posé la question à Marwan et Melinda s'ils s'intéressaient à leur avenir patrimonial et puis financier. Est-ce que les jeunes actifs en général s'intéressent suffisamment à leur protection financière ou est-ce qu'ils découvrent ces sujets trop tardivement?
1: En fait, moi, ce que j'aime faire, c'est vraiment être dans le partage, le partage de l'expérience et puis surtout l'éducation et la sensibilisation à l'ensemble de ce sujet. Effectivement, plus on est jeune, moins on a forcément d'appétence sur ces sujets.
0: Mais de moyens aussi.
1: Il y a ça également. Et après, ce qu'il faut aussi savoir, c'est que plus on s'y prend tôt en termes de sensibilisation et puis de préparation de son épargne, eh bien, en fait, au fil du temps. En fait, on développe son appétence, on développe ses connaissances et on développe à la fois des subtilités et des réflexes sur l'épargne financière.
0: Oui. Et alors, quel conseil donneriez-vous à un jeune qui débute sa carrière professionnelle?
1: Alors, sur le conseil, alors c'est un conseil que mon papa m'a donné depuis mon plus jeune âge, c'est vraiment le conseil, c'est le réseau.
0: Oui.
1: Il y a trois critères à respecter. Il y a le réseau et le réseau.
0: D'accord.
1: Et
0: vous avez entendu, hein, Melinda et Ozias. Enfin, vous êtes déjà dans la ligue des jeunes talents, donc c'est un bon réseau.
2: Moi, si je reprends ce que dit Luc, je vais te dire que mon papa me dit exactement la même chose. Depuis que je suis plus jeune, il a dit il faut connaître les gens.
0: Super, c'est papa.
1: Donc effectivement, et le réseau en fait, il a plusieurs dimensions. Le réseau, c'est à la fois son cercle d'amis, c'est également par les expériences professionnelles, à la fois les stages, les associations, en fait toutes les situations dans lesquelles en fait on est confronté à rencontrer des personnes, s'intéresser sincèrement à ces personnes, et puis naturellement, j'aurais tendance à dire que les choses se font ou pas, mais c'est une des sources en fait supplémentaires de contacts et d'opportunités. Et surtout, garder le contact. Moi, c'est aussi l'enseignement que j'ai donné à mes enfants au travers des différentes expériences professionnelles qu'ils ont pu avoir. Et c'est vraiment garder le contact, appeler.
0: Oui, les alumni, tout ça, voilà. Avec les écoles.
1: Appeler, souhaiter les anniversaires, souhaiter les fêtes.
0: Oui, c'est toujours rester en lien.
1: Voilà, toujours garder du contact. Et ces sources de contacts supplémentaires sont très importantes. Tout d'abord, il faut que ça soit sincère.
0: Oui.
1: Dès lors que c'est sincère, qu'il n'y a pas d'intérêt, naturellement, après, les choses se mettent en place.
0: Pas se forcer, oui.
1: Et après, il y a des connexions qui vont se faire. Et moi, j'aime bien citer cet exemple. J'ai adhéré, en fait, à l'association des entrepreneurs d'Épinay-sur-Seine. On m'a présenté, donc, un des entrepreneurs m'a présenté à vous, Jacqueline. Et ensuite, Jacqueline, vous m'avez invité à cette émission. Et voilà.
0: Donc, c'est l'exemple type de la bonne relation.
1: Des connexions et de la force des réseaux. Et puis ensuite, naturellement, les choses se font.
0: Se mettent en place, oui. Vous partagez, Marwan et Melinda?
3: Totalement.
2: Oui. Oh, je partage totalement son point de vue. C'est le fait de pouvoir.
0: Alors Luc, à votre avis, les entrepreneurs et les indépendants sont-ils suffisamment protégés face aux aléas de la vie?
1: En fait, ce que j'aime partager, c'est vraiment, encore une fois, c'est la sensibilisation. Je vais partir d'une situation où il y a déjà en fait des choses qui sont en place pour bien comprendre, un, la raison pour laquelle ça a été mis en place, et surtout, deux, les garanties qui sont existantes. Et lors de cette découverte sociale et patrimoniale que j'effectue, eh bien en fait, la plupart des gens en fait découvrent leur prévoyance collective qu'ils ont signée. Et en fait, bien souvent, au moment où on est embauché dans une société, en fait, on est pressé de bien faire. On est pressé parce que on a soif de découvrir l'entreprise, de mettre en avant ses qualités et de surtout de réaliser le travail pour lequel on est embauché. Il faut juste faire un petit pas de côté et bien comprendre en fait les prévoyances qui sont mises en place et ce qu'on appelle les clauses bénéficiaires. Encore ce week-end, j'organisais un rendez-vous et la personne qui avait été embauchée face à moi, donc ma prospect, en fait, elle a été embauchée en fait au mois de janvier et elle ne connaît pas sa prévoyance.
0: Ah oui.
1: Donc, je dis, retrouvez les informations auprès de vos ressources humaines et surtout la clause bénéficiaire. Une clause bénéficiaire, c'est très important. Si vous arrive un malheur, c'est la personne qui est désignée dans cette clause qui va bénéficier d'un capital décès ou pas. Et donc c'est vraiment très très très très important.
0: Oui, c'est précieux de le préciser.
1: Ne négligeons pas ce moment, c'est un moment pour vous.

0: vous allez payer pour cette prévoyance collective. Donc il faut vraiment connaître en fait les tenants et les aboutissants de cette solution. Ça, c'est pour les salariés. Après, pour les chefs d'entreprise, les entrepreneurs, ben, en fait, c'est eux qui vont entamer cette démarche auprès d'assureurs, auprès de compagnies d'assurance. Et là, il faut vraiment bien comprendre en fait les garanties qui sont proposées par ces contrats. Et ces contrats, en fait, ils évoluent dans le temps en termes de garanties, en termes de capitaux, en termes de la rémunération que vous versez ou que vous percevez pour que vous soyez toujours couvert au maximum.
1: Oui, je comprends. En tout cas, je trouve que vous en parlez très bien, très calmement, vous êtes très clair, donc ça doit bien, vous devez avoir un bel impact auprès de vos clients. Alors, il est question de digitalisation, bien sûr, au quotidien. Est-ce que ça a transformé votre métier d'assureur et votre relation avec les clients ?
0: En fait, la digitalisation, je l'utilise comme un outil. On a des outils qui sont fabuleux, des super logiciels. Après, j'avoue que je suis peut-être un petit peu à l'ancienne école, donc j'aime bien faire une découverte sociale et patrimoniale sur papier. Mmh. En fait, on a ce qu'on appelle un bilan social et patrimonial où là, je recueille toutes les informations. Et une fois qu'elles sont recueillies, elles sont saisies dans mon logiciel. Après, le digital, en fait, est extrêmement pratique dans le processus en fait de souscription où là, on met en place en fait la signature électronique. Et c'est vrai que c'est très pratique avec l'ensemble des documents que l'on reçoit sur sa boîte mail. Mmh. On a un espace sécurisé. On a aussi une application. Donc ça, c'est vraiment pour faciliter le quotidien des assurés et puis surtout les démarches de signature ou de souscription. Donc ça, c'est vraiment très pratique.
1: C'est commode. Mmh. Selon vous, les grands enjeux patrimoniaux des prochaines années, quels sont-ils ?
0: Les grands enjeux patrimoniaux, il y a plusieurs groupes que je suis, notamment les FFI, donc les forces françaises de l'industrie, qui parlent en fait dans les 10 prochaines années. Il y a un nombre d'entreprises qui vont être transmises et où il n'y a pas forcément des successeurs.
1: C'est un gros souci actuellement,
0: ou des repreneurs. Et gardons un petit peu cette souveraineté et aussi identifions au sein de nos entreprises les personnes qui sont susceptibles de se positionner dans le cadre de reprise plutôt que d'aller chercher peut-être des personnes à l'extérieur, tout ça pour assurer la pérennité, la continuation et surtout la transmission des entreprises. Et surtout, il faut être bien accompagné et il faut que la transmission, c'est souvent l'acte d'une vie, la réalisation d'un patrimoine.
1: C'est comme son bébé qu'on confie à quelqu'un d'autre.
0: Voilà. Hein, oui. En fait, dans l'enseignement que j'ai reçu, il faut essayer de un peu désincarner son entreprise de soi. C'est beaucoup plus compliqué à dire qu'à faire parce que c'est souvent l'investissement d'une vie. Et il faut prendre un petit peu de recul et surtout être bien accompagné et anticiper ça et surtout ne pas le subir.
1: Et dans les conseils qu'on peut donner aux jeunes, est-ce que vous conseilleriez justement à Marwan et Melinda de se diriger vers une reprise d'entreprise ?
0: La reprise d'entreprise, c'est effectivement une piste. Moi, ce que je conseillerais, c'est faire ses armes dans des grands groupes pour apprendre la méthode, pour apprendre en fait avoir des réflexes.
1: Des réflexes.
0: Voilà,
1: oui.
0: les grandes structures, pour ensuite en fait s'approcher peut-être de PME ou de sociétés de moins grande taille. Et là, justement, pour laisser un petit peu exploser ses connaissances et sa volonté. Parce qu'en fait, là, on aura au sein d'une structure beaucoup plus petite, on verra plus facilement l'impact de ses décisions et de ses actions par rapport à un grand groupe.
1: Bien sûr. Mais enfin, ça peut être une piste.
0: Oui, tout à fait.
1: Je ne sais pas si vous y avez pensé, Melinda, Marwan.
2: Moi, j'ai un parcours un peu entrepreneurial. J'avais tenté de créer une application mobile pour les particuliers qui voulaient faire du sport en binôme ou en groupe.
1: Ah oui.
2: Donc, c'était pas de la reprise d'entreprise,
1: c'était une création.
2: Ouais, c'est ça. Du coup, le projet n'a pas abouti, mais je garde quand même.
1: Vous avez cette fibre, en tout cas, de peut-être un jour être à votre propre compte.
2: Si l'idée me passionne réellement, oui, pourquoi pas.
1: Ouais. Merci, Melinda. Et vous, Marwan?
3: Non, moi, ça m'est pas du tout traversé l'esprit. Pour moi, voilà, je reprends un peu ce que dit Luc, c'est au début de faire ses armes dans des grands groupes, oui, en fait, oui. Parce qu'on apprend une bonne méthode, on acquiert des responsabilités, des compétences, et pourquoi pas plus tard, du coup,
1: plus tard.
3: Faire son petit bonhomme de chemin.
1: Ah oui. Très bien, merci Marwan. Allez, Luc, une dernière question. Quel projet ou ambition à développer prochainement au sein de votre agence?
0: L'ambition, c'est principalement auprès des chefs d'entreprise, notamment par ce qu'on appelle la collective. Et donc là, c'est pouvoir proposer des solutions d'assurance en complémentaire santé, et également sur des prévoyances collectives. Donc ça fait partie de mes projets sur les mois qui viennent. Et c'est également, et là c'est un petit peu tout chaud, tout frais, c'est la réalisation en fait de partenariats auprès de prescripteurs, notamment les chefs, les notaires, les avocats, ainsi que les experts comptables, pouvoir nouer et entretenir des relations privilégiées pour vraiment croiser les expertises et accompagner au mieux les chefs d'entreprise dans toutes les problématiques du quotidien.
1: Très bien. Merci infiniment, Luc. Merci pour tous ces éclairages. Et,
0: merci à vous, Jacqueline.
1: Et merci encore d'avoir été notre invité ce
0: matin. Avec plaisir.
1: Allez, on fait une nouvelle pause. Et avant de poursuivre, on écoute Oshi et son titre phare.

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2: Vous êtes bien sur IDFM Radio, c'est l'économie en direct avec ce matin trois invités. Luc Thévenot, agent général d'assurance exclusif AXA Prévoyance et Patrimoine basé à Sannois. Mélinda Ozias, étudiante en communication et marketing et appartenant à la Ligue des Jeunes Talents. Et Marwan Majoub, étudiant en audit et contrôle de gestion également faisant partie de la Ligue des Jeunes Talents dont le président est notre partenaire Frédéric Coste. Donc vous êtes étudiante en communication, marketing, donc comme je l'ai dit, participante à la Ligue des Jeunes Talents. Je vous laisse vous présenter sur votre parcours universitaire et professionnel, si vous en avez un.
3: Oui. Alors, du coup, précision, je ne suis plus étudiante depuis 2022. J'ai eu mon master en web marketing et réseaux sociaux au Collège de Paris. Depuis, j'ai poursuivi mon alternance que j'avais commencé dans une organisation pan-européenne destinée à rendre l'industrie manufacturière plus éco-responsable à travers l'innovation, donc la création de process qui respectent plus les normes de l'environnement et les enjeux à venir. L'éducation des personnes qui vont travailler dans ce domaine dans les années à venir aussi. Et la création d'entreprises.
2: D'accord. Très bien.
3: Ouais. Donc j'ai fait presque 5 ans dans cette entreprise que j'ai quittée à l'été dernier. Et ça fait un an maintenant que je suis à la recherche d'une opportunité professionnelle dans un domaine qui me parle un peu plus en termes de stimulation de trucs un peu plus actuels que j'ai aussi beaucoup étudié. Donc idéalement dans le domaine des arts vivants, donc la musique, le spectacle, tout ce genre de choses, et aussi dans le sport, parce que comme je l'ai mentionné précédemment, j'ai une passion pour le sport. Et en 2023, je me suis lancée dans l'entrepreneuriat où je voulais créer une application pour rassembler les personnes qui n'avaient pas nécessairement l'entourage nécessaire pour faire du sport et se motiver en fait pour continuer sur cette lancée, que ce soit pour se défouler, pour des objectifs de santé, etc. Ça me tenait à cœur aussi de partager en fait un peu cette énergie que j'avais, que j'ai pu transmettre aux personnes que j'ai moi-même motivées en commençant le
2: c'est
3: sport.
2: C'est ça. Donc ça vous a d'où l'idée de l'application.
3: C'est ça. Ouais. C'est un projet qui m'a quand même tenu 2 ans que j'ai fini par mettre de côté parce que j'estimais que ça ne me parlait plus trop, et il y a eu beaucoup d'obstacles aussi à la création de cette application, mais j'en ressors totalement grandi.
2: Oui,
3: c'est des expériences qui
2: une belle expérience.
3: Oui, totalement.
2: Vous-même, vous pratiquez un sport?
3: J'en pratique plusieurs.
2: Lesquels?
3: Ouais. Je fais je vais beaucoup à la salle de sport, donc fitness, tout ce qui est les poids, etc. Je fais du pilates reformer. Je pratique aussi beaucoup de danse. Donc vraiment, je touche à tout en fait. Tout ce qui me permet de bouger, je saisis l'occasion.
2: Donc cette application, elle est de côté, elle n'est pas pour autant complètement abandonnée. Peut-être qu'un jour vous la reprendrez.
3: Pourquoi pas.
2: Donc là, on a compris, vous êtes à la recherche d'un CDI.
3: C'est ça.
2: Comment vivez-vous cette période de recherche d'emploi?
3: Beaucoup d'obstacles. C'est ça occupe beaucoup de place mentalement dans le sens où il y a beaucoup,
2: une vraie charge mentale.
3: C'est ça, ouais. Il y a beaucoup d'offres, mais en même temps, on n'a pas forcément les codes de comment déchiffrer, comment aller directement passer l'ATS qui va faire que le recruteur va pouvoir nous appeler. Une fois qu'on a les entretiens, c'est pas garanti qu'on nous donne suite, soit parce qu'on est refusé parce que le poste a déjà été pourvu par quelqu'un de plus compétent, ou alors on n'a pas de réponse du recruteur qui nous a fait passer l'entretien. Donc ça aussi, c'est pas mal de frustration.
2: Oui, je comprends.
3: Ouais. Et du coup, pour l'instant, je continue, j'essaye de pas me décourager, donc voilà.
2: Oui,
3: et puis et aussi ce qui aide beaucoup, c'est que à côté, je suis bénévole pour une association qui s'appelle l'Art des Lox, et en fait cette association, elle est destinée à mettre en lumière les personnes loxées qui travaillent dans des domaines auxquels on les associe pas forcément. Ça permet aussi de déstigmatiser un peu toutes ces personnes loxées, donc je suis moi-même loxée depuis bientôt 2 ans, et ça me tenait à cœur en fait de participer à cette initiative.
2: Vous nous expliquez l'oxé?
3: Oui, l'oxé, c'est du coup les cheveux qui Une coiffure qui pousse un peu en fait comme
2: ah,
3: ça.
2: Ah oui, d'accord. Oui, c'est des nattes. Je connaissais pas cette cette expression.
3: Ouais. Et du coup, je suis responsable marketing et communication là-bas. Je gère tout ce qui est la communication sur Instagram parce qu'on est majoritairement sur Instagram et sur TikTok. Je suis aussi à la recherche des partenariats où on pourrait gagner en visibilité. Donc j'ai récemment réussi à avoir un partenariat médiatique avec un festival au Canada. Donc je suis très contente de nos avancées. On poste pas mal sur les réseaux aussi pour rassembler pas mal de la communauté autour de ces problématiques là. Du coup en fait ça occupe beaucoup mes journées.
2: Oui,
3: c'est ça, je suis plutôt active et ça me fait aussi créer un petit portfolio pour que je puisse
2: oui.
3: le présenter.
2: Et peut-être ça vous permet de rencontrer d'autres personnes.
3: Exactement.
2: Et, oui, de pouvoir parler de votre recherche d'emploi.
3: Exactement, oui.
2: Et généralement, quel regard portez-vous sur le marché de l'emploi pour les jeunes diplômés aujourd'hui?
3: Alors, il y a beaucoup plus d'opportunités qu'à l'époque parce que je trouve que maintenant, avec l'ère des réseaux, on peut facilement être recruté pour justement faire de la création de contenu, par exemple, ou créer des stratégies qui parlent beaucoup aussi aux jeunes. Ça dépend du type d'entreprise, bien évidemment, mais on a beaucoup ces opportunités-là qui, je pense, n'étaient pas aussi fréquentes à l'époque. Mais il y a justement ce trop-plein en fait de profils qui sont tout aussi bons. Hein. Je pense que tout le monde a sa place dans
2: bien
3: le marché.
2: Sûr, bien sûr.
3: Mais
2: il faut être meilleur.
3: C'est ça. C'est très compétitif, ouais.
2: C'est ça. Ouais. Le fait de faire partie de la Ligue des jeunes talents, c'est vraiment un plus pour vous?
3: Oui, totalement. Je vois déjà la différence parce que du coup, j'ai réussi à avoir une invitation pour cette émission et donc je vous remercie encore de nous
2: accueillir. Je vous en prie.
3: Aujourd'hui, c'est une opportunité qui n'est pas forcément visible de tous et par exemple, si on n'avait pas eu du coup Frédéric Coste comme mentor pour cette formation, je pense qu'on n'aurait pas eu autant de chances de décrocher des opportunités similaires, que ce soit un passage à la radio ou se présenter durant des salons ou quand on a pitché avec Marwan juste à côté de moi pendant la fin de la semaine où on a été formé. C'est des opportunités en or, je pense, et même si dans l'immédiat, on décroche pas forcément des opportunités. Ça reste quand même quelque chose de très formateur.
2: Voilà, vous êtes en train de vous constituer une réserve.
3: Exactement.
2: Quelque part.
3: Ouais.
2: Et comment vous évoquez souvent la nécessité de créer davantage de liens entre les entreprises et les jeunes talents. Mm-hmm. Vous avez vraiment cette opportunité avec la Ligue des jeunes talents.
3: Oui,
2: à travers les déjeuners, tout ça. Enfin, c'est vraiment un moment, des moments phares.
3: Oui. Du coup, ça me permet de rester en contact avec les autres personnes de la formation. Mais je pense que de là aussi, ça construit notre réseau. Donc, comme Luc l'avait dit, le réseau c'est très important.
2: Oui.
3: Donc, réseauter entre nous-mêmes, même si on est à peu près tous au même stade. Donc recherche d'emploi ou d'alternance, ça nous permet de soutenir mutuellement et encore une fois l'accès aux personnes qui peuvent aussi nous coacher, donc les professionnels qu'on a pu rencontrer lors du pitch, c'est quelque chose de très très intéressant en fait. Je pense que dans notre carrière qui j'espère sera très très
0: prometteuse,
2: carrière
0: qui arrive à bien se lancer.
3: Oui, voilà, ça nous servira toujours tout le long de la carrière.
2: Et alors, les réseaux sociaux, on peut le dire, ont profondément modifié la communication. Vous-même, vous êtes en plein dedans, hein, on peut le dire. C'est vraiment un avantage? Vous y voyez un vrai avantage?
3: Un avantage, oui. L'info est beaucoup plus facilement diffusable et toucher toutes les populations. Le seul souci que moi j'ai vraiment avec la vitesse à laquelle on peut partager cette info, c'est que elle est très, c'est la culture de l'instant qui prime.
2: C'est ça, c'est l'instant T.
3: C'est ça. Et du coup, avec l'art des locks, on a ce dilemme où on veut être au cœur de l'action et partager au maximum de choses dès qu'elles sont publiées. Mais mes collègues d'association sont presque tous étudiants ou travaillent. Je suis la seule qui a autant de temps libre à consacrer, donc pour l'instant je peux m'y mettre à 100%, mais une fois que j'aurai repris du coup un emploi, ça va être beaucoup plus compliqué d'être à l'affût, comme on dit, sur tout ce qui est à partager. Et on a aussi pour ambition de faire du contenu vraiment éducatif et à long format, sauf que on voit avec Instagram, TikTok et tous les formats un peu courts que du coup l'attention est moins facilement
2: elle est moindre
3: et du coup ça j'ai j'ai un peu du mal à savoir comment est-ce qu'on peut concilier cette modernité et la vitesse à laquelle les informations peuvent être diffusées, tout en gardant les bases solides que les médias avaient avant, quoi.
2: Alors c'est amusant que vous me disiez ça, parce que je voulais vous poser la question, comment imaginer un média capable de concilier modernité numérique et crédibilité des médias traditionnels ?
3: Alors ça, justement, c'est la question à un million. on y travaille, mais je pense que il faut aussi qu'on perde pas en tête que l'information, elle doit être, une fois qu'elle est qualitative, pour moi, c'est important de l'avoir dans la durée, et pas de juste la publier,
2: de la faire vivre au long cours.
3: C'est ça, et pas seulement 24 heures sur
2: On est d'accord,
3: Instagram,
2: d'accord. On voit bien le côté éphémère de la publication qui peut avoir une très grosse visibilité, puis le lendemain, il n'y a plus rien.
3: Et les algorithmes changent tout le temps sur les réseaux,
2: c'est ça.
3: Donc ça veut dire qu'il faut toujours déchiffrer.
2: On est vraiment à la merci des algorithmes,
3: c'est clair.
2: Mélinda, une dernière question. Si vous aviez un message adressé aux recruteurs qui nous écoutent aujourd'hui, quel serait-il ?
3: Alors,
2: Marwan vous souffle une idée.
0: Ah, de qu'elle puisse donner ses coordonnées. Moi, j'ai eu le même parcours, pas qu'Emploi Logement, avec Mélinda il y a de cela 2 mois, et franchement, j'ai rencontré une jeune femme formidable, très engagée sur son association, avec un.
2: Mais bon, on la sent très très ancrée dans la terre, donc c'est bien.
0: Moi, franchement, je vous le dis, c'est une personne qu'il faut connaître pour pouvoir
2: échanger. C'est une bonne idée de donner vos coordonnées si vous n'avez pas peur de les donner à la radio.
3: Mélinda Ozias sur LinkedIn. Du coup, je suis ouverte à toute opportunité, tant que ça me permet de progresser, de découvrir, en fait, parce que je suis beaucoup à la découverte, en fait, de choses qui ne de prime abord,
2: ça vous êtes pas,
3: vous n'êtes pas
2: bloqué sur un.
3: Exactement, toute opportunité est bonne à prendre, et tant que ça me permet de grandir, en fait.
2: Je comprends.
3: Voilà.
2: Mais merci infiniment. Écoutez, on vous souhaite que cette intervention sur EDFM Radio soit porteuse de succès, et vous nous tiendrez au courant, bien sûr.
3: Bien sûr.
2: Merci infiniment, Mélinda. Allez, encore une pause, et je vous propose d'écouter Richard Conscient et son titre Coup de soleil. On ne pouvait pas passer à côté aujourd'hui.

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1: Merci d'être resté avec nous. Dernière ligne droite de ce numéro de l'économie en direct sur IDFM Radio, en présence de Luc Thévenot, agent général d'assurance exclusif AXA Prévoyance et Patrimoine à Sannois, Mélinda Ozias, diplômée en communication et marketing, Marwan Majoub, diplômée en audit et contrôle de gestion, tous les deux appartenant à la Ligue des jeunes talents présidée par Frédéric Coste et en recherche d'emploi. Marwan, je m'adresse à vous donc pour cette interview. Donc bonjour aussi et bienvenue bien sûr sur IDFM Radio. Vous nous présentez votre parcours et puis votre spécialisation en audit, contrôle de gestion et conformité.
2: Bonjour Jacqueline et merci encore pour cette invitation.
1: Je vous en prie.
2: Alors oui, je suis titulaire d'un MBA en audit et contrôle de gestion, diplômé en septembre 2024. Mais avant cela, en 2022, j'étais aussi titulaire d'un master en école de commerce en business development et management commercial. Du coup, j'ai eu un grand penchant relations clients. Et encore avant, en 2019-2020, j'ai eu une licence en biologie santé, en spécialité d'immunologie.
1: Ah, ultra diplômé.
2: Non, une licence, un master et un MBA.
1: Très bien. Et alors, pourquoi avoir choisi ces métiers qui sont finalement un peu, enfin, en tout cas cette voie, méconnue du grand public, mais essentielle à la bonne gouvernance des entreprises?
2: Alors, pourquoi avoir choisi l'audit? Au tout début, j'avais un passé scientifique. J'ai toujours aimé la science, la rigueur, ce qu'elle apporte, les différentes méthodologies. Et pour moi, en allant dans tout ce qui est dans la gouvernance et l'audit, je trouve que ces méthodes scientifiques, en fait, elle s'y prête. C'est-à-dire que quand je dis qu'elle s'y prête, c'est qu'elle se transpose dans une entreprise pour pouvoir faire du contrôle de différents audits, différentes étapes ou fonctions dans une entreprise.
1: L'expérience dont vous nous avez parlé chez AXA tout à l'heure,
2: oui,
1: a été très bénéfique.
2: A été extrêmement bénéfique et j'en remercie encore mes différents managers par lesquels je suis passé, Abdelaziz Bazedi, Morgan Vido et Sophie, j'ai oublié son nom de famille, pardon.
1: Ça va vous revenir.
2: Ah oui, comme j'ai pu...
1: Vous nous le direz tout à l'heure.
2: Alors oui, j'ai fait un apprentissage au sein d'AXA France au tout début, pour ma première année, entre septembre 2023 et octobre, jusqu'à octobre 2024, sur du contrôle interne de second niveau, où là-bas j'ai pu intervenir sur des sujets de testing financier, en lien avec les commissaires aux comptes. Ensuite, j'ai fait des revues de process et j'ai participé activement aussi à la planification des réunions et à différentes réponses avec des partenaires externes d'AXA ou même au régulateur, la CPR. Dans un second temps, j'ai rejoint le Yard en faisant du contrôle interne de premier niveau, c'est-à-dire qu'on fait du testing de contrôle. Mais cette fois-ci, c'est nous, on est avec les opérationnels pour pouvoir produire les résultats. D'autant plus que cette expérience a été bénéfique, c'est que j'ai pu travailler un peu à l'international pour AXA Service Maroc, tout en restant en inter. Franchement, c'était un gros projet dont mon manager m'avait confié pendant cette année qui était en CDD,
1: oui,
2: je précise. Et d'autre part, j'ai pu travailler sur... Il y a eu une revue qui était faite par le contrôle du second niveau et moi j'ai apporté ma pierre à l'édifice pour essayer de répondre aux différentes recommandations et mettre à jour le plan d'action et les contrôles qui ont été ciblés. Et ensuite, j'ai passé 6 derniers mois où, dans l'équipe de Sophie Cossard, justement, où j'ai travaillé dans tout ce qui était lutte contre le blanchiment d'argent et le financement du terrorisme, où j'ai pu, justement, faire beaucoup de contrôles sur de la vigilance renforcée.
1: Et malgré cette embauche, il n'y a pas eu d'embauche au définitive à la fin de votre fait ou du fait de AXA?
2: Malheureusement, c'est un peu pour des contraintes budgétaires. AXA France a connu beaucoup de gros mouvements entre le départ de Guillaume Bory, l'arrivée de Mathieu Godard à la tête d'AXA France, d'autres personnes du COMEX. Du coup, ça fait un peu...
1: Oui. Ça fait des collusions.
2: Ouais, ça fait un peu de collusion, mais franchement, moi je vous le dis, AXA France est une excellente entreprise où travailler, où il fait bon vivre. Il y a une bonne culture, que ce soit vie pro, vie perso, des managers à votre écoute qui vous permettent de progresser. On vous donne énormément d'outils. Et aujourd'hui, je vais vous dire que franchement, il y a beaucoup de recruteurs qui m'appellent parce qu'ils voient vous avez travaillé chez AXA France.
1: D'accord.
2: Et c'est vrai que ça m'a ouvert un vrai plus. Et avec la Ligue des jeunes talents, quand par exemple j'ai dû pitcher avec Mélinda là, il y a quelques semaines, quand j'ai parlé d'AXA France, j'ai vu que tout de suite, d'un seul coup, tous les recruteurs...
1: Il y avait une...
2: Ils se sont...
3: un plus sur le CV, quoi.
1: C'est ça, c'est clair. Donc le réseau.
2: Et les grandes entreprises, comme l'a dit Luc, c'est que ça permet d'avoir beaucoup plus de visibilité. Et quand on travaille là-bas quelques années, moi en l'occurrence j'ai fait 2 ans et demi, bah c'est un signe qu'on est employable et qu'on peut répondre aux attentes d'autres entreprises pour exécuter le même métier.
1: Alors, quand vous nous parlez de restrictions budgétaires pour AXA, est-ce que vous pensez que les entreprises investissent suffisamment dans l'accompagnement et la montée en compétences des jeunes recrues ?
2: Avec ces 4-5 dernières années par rapport au grand phénomène de l'alternance, qui existait déjà bien avant, mais les entreprises, en fait, ont massivement investi pour avoir des jeunes talents, mais malheureusement, ça permet juste d'aider beaucoup de monde, mais en même temps d'en mettre une partie sur le carreau, parce qu'il y en a certains qui vont pouvoir être promus à l'issue de leur alternance en ayant un CDD, CDI. Bah, moi-même, à l'issue de mon alternance, j'ai pu bénéficier d'un CDD.
1: Ouais.
2: Mais malheureusement, en fait, on est plein à avoir fait une expérience dans une grande boîte, et après on se retrouve recherche d'emploi.
3: Et on retourne sur un marché qui est un peu saturé, donc ça fait que c'est encore plus compliqué en fait de naviguer tout ça.
2: Et aujourd'hui, franchement, en fait, ce qu'il faut, c'est d'avoir un bon CV qui passe les ATS pour que les recruteurs puissent nous contacter. Mais sinon, franchement, quand vous voyez, il faut juste aller sur LinkedIn ou sur d'autres job boards. Prenez une entreprise qui est un peu connue, je sais pas, je veux dire le Crédit Mutuel, le CIC, le Crédit Agricole, n'importe quelle banque assurance un peu, même Alliance. S'ils postent sur LinkedIn sur une offre d'emploi, dans l'heure qui suit, il y a au moins 120 candidatures.
1: Oui, c'est ça.
2: Et si vous attendez le lendemain, il y en a écrit 500 ou 1000.
1: Oui, mais alors, à ce moment-là, est-ce que vous n'avez pas intérêt justement à cibler des entreprises moins visibles, moins emblématiques ?
2: De mon côté, j'ai tout ciblé, des PME aux grands groupes en fait.
1: Mm-hmm.
2: Et dans des petites et moyennes entreprises, pour avoir fait certains entretiens il n'y a pas si longtemps, on vous demande quand même d'investir beaucoup plus davantage de temps et d'être plus couteau suisse.
1: C'est ça.
2: On vous demande, par exemple, on vous prend au début pour un poste de contrôle de second niveau. Après, on va vous dire, en fait, est-ce que tu peux aider à la mise en place de certains plans d'action, de certaines cartographies des risques ? Ah, en fait, dans le CI aussi, on demande plus d'investissement. C'est vrai que c'est très enrichissant. Non, mais
1: Oui, il faut être adaptable.
2: C'est bien ça.
1: Et vous estimez que... qu'il faut faire davantage confiance aux jeunes ou de ce côté-là, vous trouvez que ça va ?
2: En fait, il faut faire davantage confiance aux jeunes dans une entreprise parce que des connaissances à moi ou même moi-même, on a déjà fait de l'intérim dans des postes où des personnes ont pu démissionner ou autre. Et on est là, on reprend les tâches d'une personne qui est partie, qui est un peu partie les bras ballants ou d'un seul coup, comme ça on se retrouve avec beaucoup plus de responsabilités. Et quand à la fin on va essayer de parler avec notre hiérarchie en expliquant « Ah oui, j'ai fait l'intérim sur pas mal de fonctions de ce poste pendant 6 mois », ce serait intéressant en fait de pouvoir faire confiance sur le long terme et pas seulement pour du dépannage.
1: Oui, c'est ça, oui. Alors, vous avez manifesté un vrai intérêt pour la géopolitique pendant notre chronique.
2: Mmh.
1: Est-ce qu'elle influence votre vision de l'économie et de l'entreprise ?
2: Oui, un peu.
1: Oui ?
2: Un peu, même quand on voit un peu dans le monde dans lequel on évolue aujourd'hui, entre par exemple des grandes fêtes comme la Coupe du Monde, où il y a encore quelques mois, voilà, en fait, la guerre... USA, Iran, qui a pris des très grosses proportions, aujourd'hui, toutes les entreprises font attention, notamment dans le secteur de l'assurance ou des banques ou autres, ils peuvent pas, par exemple, déployer ou investir autant, tout en sachant que certains actifs peuvent être menacés via le contexte économique. Mmh. Et oui, ça compte beaucoup, du coup.
1: Et pour mettre en place le fait de faciliter l'insertion professionnelle des jeunes diplômés, quel serait votre conseil, si vous pouviez en donner un ?
2: Si je pouvais en donner un, je vais reprendre ce qu'a dit Luc ou ce qu'a dit Mélinda. En fait, c'est le réseau. Ouais. N'hésitez pas à aller voir des organismes.
1: Après, c'est à vous d'aller vers les réseaux. Hein.
2: Par exemple, c'est moi qui ai contacté en fait la Ligue des Jeunes Talents via le bailleur social de là où je vis, en fait, tout simplement. Et en fait, eux, ils mettent des affiches, ils me disent « Venez si vous voulez » ou autre. Moi, je suis allé là-bas, j'ai échangé directement par la personne au téléphone. Et à ce moment-là, je lui ai fait part de mon projet. et de où est-ce que j'en suis dans ma recherche professionnelle, et je lui expliquais en quoi la Ligue des jeunes talents pouvait m'aider. Et on a pu faire une très bonne collaboration, oui. Justement, j'ai pu, avec le pitch, avec la préparation d'une amélioration du CV, parce que des outils d'hier sur un CV peuvent être périmés aujourd'hui. Du coup, faites très attention. Moi, je recommande du coup faire son CV sur Canva pour nos auditeurs qui recherchent du travail là-dessus.
1: Oui.
2: Et le but, c'est toujours de s'avancer, de voir des événements. Par exemple, comme l'a dit Luc, par exemple, les entrepreneurs de Sannois, où en fait, faut regarder dans sa ville, dans son quartier, dans sa région, les différents...
1: Chercher au départ dans proximité.
2: Exactement. Ou même après, se tourner sur l'APEC aussi, regarder les différents événements, les matinales RH, les job dating. Il faut y aller, il faut se présenter, il faut se montrer. Moi, j'ai toujours été courageux et c'est comme ça que j'ai pu rencontrer AXA. En fait, c'était sur un forum aussi initialement.
1: Bon, écoutez, on vous souhaite de réussir aussi. Quel message souhaitez-vous adresser aux dirigeants et recruteurs qui nous écoutent ?
2: N'hésitez pas à me contacter pour pouvoir échanger plus amplement sur les différentes expériences professionnelles et missions que j'ai pu faire au sein d'AXA France. Mon LinkedIn, c'est Marwan Majoub et on me verra directement. Et je serai ravi pour échanger sur plusieurs sujets.
1: Voilà, et on le retrouvera de toute façon sur le podcast et puis les réseaux sociaux d'IDFM Radio. Donc, pareil comme Melinda, je vous souhaite beaucoup de succès, Marwan, dans votre recherche.
2: Merci beaucoup, Jacqueline.
1: Merci infiniment à tous les trois pour d'avoir partagé vos expériences, vos analyses et puis vos propositions pour rapprocher davantage les entreprises et les jeunes talents. Voilà, les 90 minutes de l'émission sont presque écoulées. On se quitte pas comme ça. On fait un tour de table. Je vous propose un morceau que j'adore. C'est le duo Morane et Lara Fabian, Tu es mon autre.

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1: Encore l'économie en direct, mais là, voilà, on arrive sur les dernières minutes de l'émission. Donc, un mot de conclusion avant de nous quitter. Je refais un tour dans l'autre sens, Marwan. Je vous donne le feu vert pour démarrer ce mot de conclusion.
2: Merci de nous avoir écoutés et restez fidèles à l'émission.
1: Merci Marwan. Melinda,
3: encore merci à vous Jacqueline de nous avoir accueillis. Ça a été très formateur en fait d'avoir une expérience un peu plus plus longue que la nôtre à nos côtés pour parler de sujets dont on n'a pas forcément le réflexe d'y penser. Et ça a été super sympa de pouvoir aussi parler de notre parcours avec Marwan et
1: en espérant que ça puisse vous aider. Merci à vous deux. Moi j'ai beaucoup apprécié aussi votre parcours et encore une fois je vous souhaite le meilleur pour les jours à venir.
3: C'est gentil, merci.
2: N'hésitez pas à nous réinviter pour d'autres thématiques.
1: Oui, écoutez, avec plaisir. Merci. Luc, le mot de la fin est pour vous. Alors, je voulais vous poser la question, est-ce que vous êtes en phase de recrutement, Luc ?
4: Alors, pour l'instant, non, pas encore. Comme je l'ai indiqué en préambule, moi j'ai démarré mon activité il y a un an et demi.
1: Oui, c'est un peu jeune.
4: Donc, pour l'instant, ce qu'on appelle chez AXA la structuration, donc l'embauche de personnel, c'est pas encore à l'ordre du jour. Mais c'est vrai que moi je suis vraiment dans la transmission et dès que l'opportunité ou le besoin s'en fera ressentir, je miserai sur nos jeunes talents justement pour pouvoir en fait accompagner et développer l'activité et encore une fois toujours dans le partage de l'information, dans le partage de la formation. Ça je trouve que c'est très important.
1: Moi aussi je vous souhaite de réussir dans votre, mais j'ai aucun doute compte tenu de votre aussi ancrage, je pense que ça va bien marcher. Voilà, cette émission nous rappelle que derrière les statistiques se trouvent des femmes et des hommes, des parcours, des compétences et des ambitions. Merci d'avoir été les invités en direct de l'économie en direct et d'avoir chacun, chacune dans votre domaine donné envie d'en savoir plus sur vos activités. Voilà, c'est vraiment la fin de notre émission. Donc, merci à vous, auditrices, auditeurs d'IDFM Radio, pour votre fidélité. Merci, Francky, pour la technique. Cette émission vous a plu. Parlez-en autour de vous et retrouvez-la en podcast sur notre plateforme habituelle et sur le site d'IDFM Radio 98.fr. À très bientôt pour un nouveau numéro de l'économie en direct. Excellente journée à toutes et à tous sur IDFM Radio en restant connectés pour la suite des programmes.

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5: 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Bonjour Gilles.
6: Bonjour Anne-Cécile, bonjour à tous. La communauté internationale se mobilise en faveur du Venezuela où la terre a tremblé, faisant au moins 164 morts et près de 1000 blessés. Les recherches sont en cours dans les décombres des immeubles effondrés. Marco Rubio met en garde contre le chaos total en cas de péage mis en place par les Iraniens au détroit d'Ormuz. Le secrétaire d'État est au Moyen-Orient pour assurer les pays du Golfe alliés des États-Unis. En France et dans les pays voisins, la canicule historique se poursuit avant un début d'amélioration attendu ce soir sur la façade atlantique. Toujours en France, le groupe Total Énergie visé par une décision de justice. Le tribunal de Paris lui ordonne d'inclure dans son plan de vigilance les émissions indirectes liées à ces produits. L'aide internationale s'organise en faveur du Venezuela, pays sous le choc après le plus puissant séisme qu'il ait connu en plus d'un siècle. Deux secousses de magnitude de 7,2 puis 7,5 ont frappé à moins d'une minute d'intervalle le nord du pays. Le dernier bilan fait état de 164 morts et près de 1000 blessés. Il devrait évoluer car les recherches continuent dans les décombres. Nous avons pu joindre des habitants de la capitale Caracas et de l'état voisin de La Guaira. Tous racontent un soir et une nuit d'angoisse.
7: 18h à Caracas, la nuit s'apprête à tomber quand deux séismes de magnitude 7,2 et 7,5 frappent la capitale vénézuélienne à 39 secondes d'intervalle. Puis de nombreuses répliques et toute une nuit d'angoisse. Jofrana habite dans le quartier de El Rosal à Caracas.
8: J'étais avec mes enfants et mon neveu dans un parc d'attractions. Ils étaient montés sur une des attractions quand la terre s'est mise à trembler. C'était la panique. Ils ont tout arrêté. Ils nous ont aidés à faire sortir les enfants pendant que tout tremblait autour. Et alors que nous pensions que c'était fini, le deuxième séisme est survenu. Ça a été très violent.
7: Comme de nombreux Vénézuéliennes, Jofrana s'est réfugiée chez des proches après avoir trouvé sa maison gravement endommagée. D'autres ont dormi dans leur voiture ou dans des stades. Des immeubles entiers ont été réduits en poussière, comme celui de Marily de Rodriguez à La Guaira sur la côte. Elle a été ensevelie avant d'être retrouvée. Sa sœur témoigne.
9: Son extraction a duré plusieurs heures car il fallait déblayer les décombres. Ma sœur est restée 4 heures sous les décombres, avec les jambes repliées sur le visage. Elle ne sent plus ses jambes.
7: Le bilan humain ne cesse de s'alourdir. On parle déjà du pire séisme au Venezuela depuis celui d'octobre 1900.
6: Mélissa Barra, à l'annonce de la catastrophe, les messages de solidarité ont convergé au Venezuela en provenance du monde entier. De nombreux pays ont promis d'envoyer de l'aide et des secouristes, y compris des pays dont les relations avec Caracas s'étaient dégradées ces dernières années. Signe de la gravité de la situation, les États-Unis ont annoncé l'envoi immédiat de touristes et d'aide humanitaire. La Chine, l'Inde, l'Union européenne, tous ont proposé leur aide, de même que la France qui dépêche 85 secouristes. Marco Rubio a promis une aide au Venezuela importante, rapide, efficace. Le secrétaire d'État poursuit sa tournée au Moyen-Orient avec pour mission de rassurer les pays du Golfe sur la volonté américaine de les protéger face à l'Iran. Le secrétaire d'État est à Bahreïn où il a réitéré son refus d'une mise en place de péage dans le détroit d'Ormuz. Les États-Unis veulent un accord avec l'Iran mais pas à n'importe quel prix, a-t-il encore dit. Alors que les États-Unis ont comme promis levé pour une durée de 2 mois leurs sanctions sur le pétrole iranien, de nombreuses interrogations demeurent sur la fin annoncée du régime de pénalité infligé à Téhéran depuis plus de 40 ans. L'administration Trump va devoir composer avec un congrès, guerre enthousiaste. Quant aux autres pays qui ont manié le bâton, ils pourraient eux aussi bloquer, sans parler, Aurélien de Vernois, des délais nécessaires à cette levée.
10: Depuis 1979, c'est un millefeuille de sanctions qui s'est constitué, visant aussi bien le secteur pétrolier que bancaire iranien, mais aussi des centaines de sociétés gérées directement ou indirectement par le régime de Téhéran, sans parler des mesures visant individuellement les dignitaires iraniens ou leurs hommes de paille. Résultat, côté américain, il faudrait sans doute au moins un an pour lever l'ensemble des sanctions, et cela s'il n'y a pas de blocage politique, car le Congrès, largement laissé de côté lors du conflit lancé fin février, devra obligatoirement être consulté. La capacité des États-Unis à convaincre l'ONU pose aussi question, Donald Trump n'ayant jamais caché son mépris à l'égard de l'institution internationale, et des dizaines de sanctions ont également été prises soit par des États européens, soit par l'Union européenne elle-même. Le détricotage s'annonce donc long et fastidieux. Et quand bien même les sanctions venaient à finalement être levées, pas sûr que les entreprises réinvestissent de sitôt le marché iranien. Celles-ci ont besoin de garanties de stabilité aussi bien politique qu'économique, ce que ne peuvent assurer ni les États-Unis ni l'Iran. L'encadrement juridique de tels investissements demandera forcément du temps, possiblement plusieurs années.
6: Aurélien Devernois du service économie.
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6: 5 morts et des dégâts infligés à des installations énergétiques. C'est le bilan des attaques ukrainiennes la nuit dernière en Russie et en Crimée annexée. L'armée ukrainienne vise des raffineries, des oléoducs, des dépôts de pétrole afin de priver Moscou de revenus tirés de la vente d'hydrocarbures. Sur le plan diplomatique, la conférence annuelle pour la reconstruction de l'Ukraine s'est ouverte ce matin à Gdansk, en Pologne. Le président ukrainien Volodymyr Zelensky n'y est pas en raison de tensions avec Varsovie. Il y a en revanche sur cela Von der Leyen, la présidente de la Commission. Bruxelles a approuvé en décembre dernier un prêt de 90 milliards d'euros, dont une première tranche de 3,2 milliards versés en juin. Les deux tiers de ces fonds sont destinés à la défense de l'Ukraine. Également à l'agenda diplomatique du jour, un sommet franco-italien à Antibes sur la Côte d'Azur, en présence d'Emmanuel Macron et de Giorgia Meloni. Après une série de dissonances, c'est un rendez-vous, le premier du genre depuis 6 ans, destiné à donner un nouvel élan à la relation bilatérale. Si cette relation a connu des périodes de tension, les liens commerciaux, eux, sont en plein essor. Les échanges de biens sont même à un niveau historique, Clotilde Hazard.
11: Les échanges commerciaux entre la France et l'Italie ont atteint 112 milliards d'euros en 2025, en hausse de 6% sur un an. Les exportations italiennes vers la France se sont élevées à 65 milliards d'euros, contre 47 milliards d'importations françaises vers l'Italie. Malgré des frictions récurrentes sur les questions migratoires et géopolitiques, les deux pays continuent de renforcer leur coopération économique et aujourd'hui la France est le premier investisseur étranger en Italie, tandis que l'Italie est le 6e en France. Les entreprises italiennes y sont même les premières pourvoyeuses d'emplois industriels étrangers. Une coopération forte qui s'illustre dans plusieurs secteurs clés, l'aéronautique, la défense, l'énergie, le spatial et aussi l'automobile, avec des partenariats majeurs comme la création de Stellantis. Cette relation reste toutefois marquée par un certain déséquilibre. Les groupes français, notamment dans la banque et le luxe, ont multiplié les acquisitions, tandis que certaines tentatives italiennes, comme celle de Fincantieri à Saint-Nazaire, se sont heurtées aux réticences de l'État français.
6: En France, le tribunal de Paris a maintenant rendu sa décision concernant Total Energy, le géant du pétrole, accusé par des ONG, par la ville de Paris, d'avoir manqué à son devoir de vigilance quant aux risques environnementaux. Le tribunal lui demande d'intégrer les émissions indirectes de gaz à effet de serre dans son plan de vigilance, sans toutefois lui imposer des mesures précises de réduction de son activité pétro-gazière, comme le réclamaient des ONG et la ville de Paris. En France, toujours, l'actuelle canicule est déjà qualifiée d'historique. Le niveau du mercure continue de culminer aux alentours de 35-40 degrés Celsius, avant un début d'amélioration attendue en soirée sur la façade atlantique. En attendant, le record de la nuit la plus chaude jamais vue en France a de nouveau été battu la nuit dernière. En Angleterre, elle aussi touchée, l'alerte rouge, chaleur extrême très rarement mise en œuvre, a été prolongée jusqu'à vendredi soir pour Londres et une partie du sud-ouest du pays. La situation est aggravée dans ce pays d'Europe du Nord par le peu d'adaptation des logements. Emeline Vin.
12: Pas de volet, des fenêtres à simple vitrage, la température dépasse les 30 degrés chez Carly.
13: Il fait plus chaud qu'à l'extérieur, il fait lourd. La journée, je peux ouvrir les fenêtres, aérer, mais pas le soir. J'habite en rez-de-chaussée, donc ce serait dangereux. Ici, les maisons ne sont pas faites pour la chaleur, elles sont construites pour le froid.
12: Alors, cette consultante en télétravail permanent profite de chaque instant pour quitter son logement.
13: Je vais aller travailler à ma salle de sport. Le plus dur, c'est quand les enfants reviennent de l'école et qu'il faut cuisiner. Parce qu'évidemment, les enfants, les miens en tout cas, n'aiment pas la salade. Donc il y a du monde à la maison, les ordinateurs fonctionnent, le four chaud.
12: Juste devant chez Carly, Laura profite des heures fraîches tôt le matin pour faire sortir ses deux enfants en bas âge.
13: On ferme les rideaux, les fenêtres, je mets les enfants à la douche, dans la piscine gonflable. On ne peut pas aller au parc, il n'y a pas d'ombre, les jeux sont brûlants. Il faut vraiment qu'on commence à s'adapter.
12: Le nombre de foyers équipés d'une climatisation, mobile ou fixe, a doublé en 3 ans au Royaume-Uni pour atteindre 13% des logements. Emeline Vallandre, RFI.
6: Voilà, ainsi s'achève le journal. L'information revient à 18h avec le journal en français facile. Mais tout de suite.
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14: 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Hier mercredi 24 juin, une vaste coupure d'électricité a affecté plusieurs communes comme Hermont, Franconville ou encore Herblay. Face à l'isolement croissant des personnes âgées, Guillaume Brisebois, Tom et Max Gallois ont lancé en 2025 Génération. 750 000 seniors vivent une situation de mort sociale selon les chiffres publiés par les petits frères des pauvres en septembre 2025. Ils sont quotidiennement contraints de vivre sans contact avec leur famille, leurs amis, leurs voisins. Un phénomène qui va avec le temps s'aggraver en raison du vieillissement de la population. Assergi Génération propose justement un service destiné à lutter contre cet isolement en mettant en relation des personnes âgées avec des étudiants. Le festival Barrière en Gain Jazz Festival fête cette année sa 25e édition du 2 au 5 juillet. L'organisation et la ville ont une nouvelle fois misé sur plusieurs scènes gratuites. Le Jardin des Roses, le Théâtre du Casino Barrière et la scène flottante sur le lac. Le programme par exemple du jeudi 2 juillet, Thomas Dutronc à la scène du Théâtre du Casino à 21h30. Pour clôturer le festival dimanche 5 juillet, la scène des Roses fera honneur à Mika Millar ou encore à Avishai Cohen. Et en clôture, Morshiba à 20h30 ou encore le DJ producteur français Kungs à 22h15. Et puis la conférence entretiens médicaux d'Enghien-les-Bains prévue aujourd'hui à la Serrurie est reportée à plus tard. 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

0: tous. Alors voilà, c'est ma dernière chronique avant les vacances d'été. Christophe, donc je vais te dire, je me trouve sur la place Valhubert à Paris dans le cadre de la marche unitaire contre la Corée des Nord et je me trouve avec Isabelle Götz, porte-parole depuis des années de l'association PETA. Bonjour Isabelle.
1: Bonjour.
0: Alors donc c'est une journée importante. PETA se devait d'y participer malgré avec d'autres associations. Pourquoi cette cause est si importante pour PETA ?
1: La corrida ?
2: Oui.
1: Ah ben le combat contre la corrida, il est important pas que pour PETA, il est important pour tout le monde, il est important pour toute la France. Et d'ailleurs il est important pour 80% des Français puisque 80% des Français souhaitent l'abolition de cette pratique cruelle et qui n'a plus sa place dans une société civilisée.
0: Oui. Moi j'ai noté que les sondages évoluent en 2026. Sondage IFOP, 70% des Français sont contre la corrida, c'est 80 quoi. Et ça ne tient pas seulement sur le nord de la France, ça concerne aussi les villes taurines comme Nîmes qui où sont 56% des personnes y sont opposées et beaucoup de jeunes qui vont prendre la relève. Est-ce que ça vous paraît important de faire évoluer les mentalités par des stars, par exemple?
1: Oui, bien sûr. Alors
0: parce que je trouve qu'on les entend pas beaucoup, hein.
1: Oui, ben ça dépend qui. Hein.
0: Voilà,
1: le passage symbolique des 56% d'anti-corrida à Nîmes est très important. C'est une symbolique énorme parce que c'est quand même la capitale de la tauromachie en France, Nîmes. C'est une ville très importante. Donc c'est vrai que la jeunesse majoritairement est opposée à la corrida.
0: Et certains même se disent à 56%, je crois, ils veulent bien des courses vachettes et tout ça, mais plus de corrida.
1: Bah oui, après c'est jamais une bonne idée d'exploiter des animaux pour.
0: Mais au moins ils sont pas mis à mort et ils sont pas torturés pendant 20 minutes.
1: Après utiliser des animaux pour se divertir de manière générale, c'est pas une bonne idée, mais effectivement la corrida, on est tous d'accord et c'est pour ça que 80% des Français sont d'accord que c'est ignoble, c'est d'une cruauté, c'est la mise en scène d'un meurtre en fait,
0: oui,
1: en direct.
0: Des gens qui applaudissent et il y a des enfants aussi, parce qu'il faut le savoir, ça, il y a des écoles taurines. Hein.
1: C'est insupportable de savoir qu'il y a encore des enfants qui peuvent assister à ces spectacles, c'est traumatisant pour eux, et puis ça les forge à cette violence, ça les habitue, et c'est fait pour que ces pratiques continuent sur les générations suivantes.
0: Donc c'est difficile.
1: Des célébrités, donc c'était
0: oui,
1: la question.
0: C'est ça. Parce qu'ils descendent, certains descendent dans les arènes. Je crois qu'il y a un monsieur qui s'appelle Jérémy Star, qui est comme moi, hyper connu maintenant, grâce à ça, et aussi parce qu'il a du talent pour autre chose.
1: Oui, alors on a de la chance d'avoir eu l'aide de Jérémy Star qui a des millions d'abonnés à travers ses différentes plateformes de réseaux sociaux et qui est très engagé contre la corrida notamment, mais pas que. Et c'est vrai que quand on a organisé cette action, il a sauté dans une arène à Nîmes du coup pendant la Feria des Vendanges en septembre dernier.
0: C'était organisé ?
1: C'était oui bien sûr, c'était organisé avec PETA, donc c'était planifié. Il a été très très courageux parce que c'était quelque chose qui n'avait jamais été fait à Nîmes notamment.
0: Et c'est risqué. Hein.
1: Et c'est risqué, oui, il aurait pu se faire mal, mais c'est risqué surtout dans le sens où on l'a appris surtout à nos dépens après cette action que Nîmes, on peut pas. Enfin, oui, ils ont voulu faire passer le message qu'on peut pas sauter dans une arène impunément.
0: Bah, il n'y a pas que lui qui l'a fait, il y en a d'autres aussi. Hein. Mais enfin, lui, comme lui ou d'autres endroits. Hein. Mais lui, il est connu.
1: Oui.
0: Donc il a payé aussi.
1: Peut-être qu'effectivement, il y a de ça. Après Nîmes, ça n'avait jamais été fait dans les arènes de Nîmes. Mais 48 heures de garde à vue quand même pour avoir sauté dans l'arène et puis un procès derrière.
0: Et il est vite venu celui-là. Hein.
1: Oui, ils ont eu.
0: Parce qu'il y en a d'autres qui attendent pour les gamins, mais là.
1: Non, là, ils ont trouvé un créneau tout de suite pour le procès. On a été jugés, alors parce que je fais aussi partie des prévenus. On a été jugés en avril dernier, le 2 avril, et le jugement est tombé le 9 avril dernier, donc il y a 11 jours. On a eu une relaxe parce que la cour de Nîmes a donc statué que. Elle a juste appliqué le droit. Et le droit est que la corrida n'est pas un sport, donc l'infraction n'a pas été caractérisée.
0: Okay. Donc, comme vous dites, vous faites des actions. On ne dira pas les actions que vous allez faire parce que c'est la surprise. Hein. Il faut que ce soit en même temps étonnant comme action. Mais vous allez en faire comme d'autres associations. Et donc, vous vous êtes joint à cette marche. Ça vous paraît important de marcher comme ça? On rabâche un peu la même chose, mais c'est important.
1: Oui, c'est toujours important, évidemment. Il y a tout plein de moyens qu'il faut mettre en œuvre, des moyens conjoints pour continuer de faire parler, d'amener le débat de la corrida dans la société. Je trouve ça quand même hallucinant que ce soit encore un débat aujourd'hui, puisque en 2026, dans un monde où la corrida est quand même dans la France, hein, je parle même pas d'au-delà des frontières françaises, mais dans la France, la corrida, c'est quand même interdit, à part dans les villes taurines dont la tradition n'a jamais été interrompue.
0: Et dans la tradition, où la tradition n'est pas en discontinu, ça c'est important de le dire. Alors merci beaucoup Isabelle, sachez que vous êtes sur les réseaux sociaux comme d'autres associations, il y en a beaucoup, il y a le CRAC, il y a le Colbac, L214, Futur, La Paz, One Voice, le COVAC, PETA, je le redis, et que vous pouvez retrouver toutes ces associations sur les réseaux sociaux. Merci et bisous les sauvages et bonnes vacances.
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1: IDFM Radio, soyez les bienvenus, c'est l'agenda des villes, quelques idées de sorties à faire, spécial Enghien-les-Bains, avec l'événement Commerce en Fête, dimanche 28 juin à partir de 10h. Shopping et bonnes affaires, animation tout au long de la journée, avec atelier maquillage, magicien, groupe de jazz, mais surtout une démonstration de football freestyle avec le champion d'Europe, Logan Wayne, à 11h, 14h30 et 16h30. Pour en savoir davantage, Enghien-les-Bains.fr. Prenez rendez-vous pour donner votre sang cette fois-ci à la salle des fêtes d'Enghien-les-Bains le jeudi 2 juillet de 14h30 à 19h30. Il suffit tout simplement de vous rendre sur le site de l'EFS pour participer à cette collecte dondesang.efs.santé.fr. Et puis la 25e édition du Barrière Enghien Jazz Festival du 2 au 5 juillet avec Boy George, Kungs, Morshiba, Thomas Dutron, mais aussi Avishai Cohen, Greg Slap ou encore Angelique Kidjo. Pour connaître le programme complet des 25 ans du Barrière Enghien Jazz Festival, rendez-vous sur le site bejf.fr. C'était l'agenda des villes sur IDFM Radio, spécial Enghien-les-Bains.
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1: C'est l'instant bien-être avec Virginie. Bonjour à toutes et à tous, j'espère que vous allez bien. Les animaux qui changent totalement de forme. Le saviez-vous ? Certains animaux vivent une transformation si radicale qu'ils deviennent presque méconnaissables. La chenille se liquéfie presque entièrement avant de devenir papillon. Certaines méduses peuvent même revenir à un stade plus jeune de leur vie. La métamorphose modifie le corps, les capacités et parfois le mode de vie complet. Le vivant possède une capacité de transformation fascinante. Même nous, les humains, selon les moments de notre vie, nous pouvons paraître plus jeunes 10 ans après. Rien n'est figé. Chaque étape prépare une autre forme d'existence. La nature évolue par passages consécutifs. Peut-être que changer profondément fait partie du fonctionnement naturel du vivant. Comme nous pouvons observer un bébé devenu un papy. Et que toutes ces transformations contiennent déjà la renaissance. Je vous souhaite une très belle fin de semaine sur IDFM Radio. Profitez de votre week-end et surtout, prenez soin de vous. À lundi. C'était l'instant bien-être avec Virginie.
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0: Bonjour à toutes et à tous, Didier sur IDFM pour un nouveau rendez-vous compte, le dernier de la saison. Un rendez-vous compte spécial composé comme chaque mois avec nos chroniqueurs désormais attitrés. Ces chroniqueurs en deux mots et chroniqueuses en deux mots aussi, qui aiment se retrouver, se concerter, se filer des idées sans jamais en être blasés. Et ça tombe bien puisque le blason est justement le thème choisi en commun pour ce rendez-vous compte d'aujourd'hui. Petite définition, histoire de bien le comprendre. Le blason est un type de poème populaire au XVIe siècle à la suite de l'épigramme du Beau Tétain de Clément Marot, composé en 1535. Originalité, le poème repose sur un parti pris thématique. Le poète s'attache à un détail anatomique du corps féminin et en développe l'éloge dans un jeu poétique brillant.
1: Au Beau Tétain, Clément Marot. Tétain refait, plus blanc que neuf. Tétain de satin blanc tout neuf, tétain qui fait honte à la rose, tétain plus beau que nulle chose, tétain dur, non pas tétain, voire, mais petite boule d'ivoire, au milieu duquel est assise une fraise ou une cerise, que nul ne voit, ne touche aussi, mais je gage qu'il est ainsi. Tétain donc au petit bout rouge, tétain qui jamais ne se bouge, soit pour venir, soit pour aller, soit pour courir, soit pour baler. Tétain gauche, tétain mignon, toujours loin de son compagnon, tétain qui porte témoignage du demeurant du personnage. Quand on te voit, il vient à main une envie de dedans les mains, de te tâter, de te tenir. Mais il se faut bien contenir d'en approcher bon gré ma vie, car il viendrait une autre envie. Oh, tétain ni grand ni petit, tétain mûr, tétain d'appétit, tétain qui nuit et jour criait « Mariez-moi tôt, mariez !» Tétain qui t'enfle et repousse ton gorgias de deux bons pouces. Ah, bon droit heureux on dira celui qui de lait emplira, faisant d'un tétain de pucelle, tétain de femme entière et belle.
0: Alors, nous allons voir de quelle manière très personnelle chaque membre de notre team chronique va traiter ce thème, parfois en s'écartant, bien entendu, de la stricte définition que je viens de vous donner. Et pour commencer, comme chaque mois, nous retrouvons notre ami, Michel Saufroy-Paret, qui nous raconte comment les mains sont le témoin de toute une vie, depuis la petite écolière aux mains tachées d'encre, jusqu'aux mains calleuses de vieilles femmes, aussi belles que jadis malgré tout. Rendez-vous compte.
2: Pouce, index, majeur, annulaire, auriculaire, dos de la main, paume de la main, main droite, main gauche, pouce, index, majeur, annulaire, l'anneau d'or, celui qu'il lui avait passé au doigt, l'entoure encore, bien usé après tant d'années, mais toujours là, symbole d'amour et de fidélité. Elle regarde ses mains, elle les tourne, elle les retourne, elle plie ses doigts qui s'agitent comme les pattes d'une araignée, comme les pattes d'un crabe tombé sur le dos. Sentiment bizarre. Ses doigts bougent. Elle existe. Elle est bien vivante, malgré le poids des ans. Ses mains, l'histoire de toute une vie. Elle repense aux mains toutes douces de la petite fille qu'elle fut, blottie dans celle de sa mère, tachée par l'encre au retour de l'école, griffée par les ronces et les épines du chemin. Elle aimait les tremper dans l'eau fraîche du ruisseau. Elle plongeait ses doigts dans le pot de confiture et les léchait avec délice, malgré l'interdiction maternelle. Et puis elle revoit les mains douces et fines de la jeune fille, de la couturière qu'elle était devenue, brodant les draps de son trousseau. Et puis, les mains de la femme, de l'épouse, de la mère, caressant son nouveau-né pour la première fois, pétrissant la pâte. Ses mains qui préparaient le repas pour toute la famille, lavaient, repassaient, parfois rougie et gercée par l'eau froide de la lessive. Oh, bien sûr, pas des mains de bourgeoise, bien manucurées et soignées. Non, mais ses mains toutes simples, un peu rêches, elles savaient tout aussi bien caresser, consoler, cajoler, réconforter, relever l'enfant tombé, parfois le menacer ou le châtier. Elle serrait celle de ses petits pour les aider à marcher et franchir les obstacles. Elle savait les guider sur le chemin de l'existence. Ses mains tendues vers ceux qui imploraient son aide, son secours. Elles ont beaucoup travaillé à la cuisine ou au jardin, été comme hiver. Peut-être pas autant que celle de son homme, large et rugueuse, des mains d'ouvrier habile et courageux. Lui, il travaillait à l'usine et forgeait l'acier avec ses mains d'or, comme tous les hommes du village. Il fallait bien gagner sa vie pour nourrir la famille, pendant qu'elle œuvrait au foyer doucement, silencieusement. Il s'en est allé délicatement de ses mains. Elle a fermé ses yeux. Les enfants sont partis. Moins de travail. Les techniques ont simplifié sa tâche. Les années ont passé. Peu à peu, l'arthrose a déformé ses doigts. Elle l'a fait souffrir. La peau est devenue plus fine. Des veines bleuâtres et saillantes ont fait leur apparition. Elle les regarde. Des mains calleuses de vieilles femmes, aussi belles que jadis malgré tout, reflet de toute sa vie. Peut-être des marques de la sagesse. En tout cas, d'une existence réussie. Elle ne regrette rien. Main droite, main gauche. Elle les pose sur ses genoux, les regarde avec tendresse. Même si elles sont moins agiles, elle les caresse. Elle les aime bien et elle les remercie. Elle bouge encore. Elle vit encore.
0: Merci Michel. Merci pour ce regard plein de tendresse sur ses mains, reflet de toute une longue vie faite d'amour, de tendresse, de douleur et d'abandon, de toute une vie quoi. Michel, on te retrouvera dès la rentrée de septembre pour assurément une nouvelle chronique tout aussi de première main.
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0: Nous sommes toujours bien sur IDFM, nous marquons une première pause musicale en accord avec notre thème d'aujourd'hui, le blason, poème en l'honneur d'une partie du corps féminin, avec une chanson de Georges Brassens, datant de 1972, intitulée tout simplement « Le blason », qui rend hommage au sexe féminin tout en déplorant que les mots pour le désigner soient souvent grossiers et vulgaires. Une chanson interprétée pour Rendez-vous compte, avec élégance et subtilité, par notre ami Thierry Leclerc, comédien, compositeur et

0: Merci Thierry. Thierry Leclerc, pour nous avoir rappelé fort à propos que Georges Brassens était loin d'être un con et que ce dernier thème peut être noblement associé à Vénus, la déesse de la beauté et de l'amour. Rendez-vous compte.
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0: Corps humain est bien entendu abondamment représenté dans l'art, la peinture en particulier. Il faut cependant l'œil de l'expert pour y déceler une forme de blason. Hommage, je vous le rappelle, à l'un des éléments du corps féminin. Notre thème d'aujourd'hui, c'est ce que va nous démontrer Nicolas Martin, artiste lui-même, notre chroniqueur spécialisé dans l'univers de la peinture, qui va analyser pour nous le tableau « La femme peintre » de Károly Ferenczi, œuvre majeure de la modernité hongroise, dans laquelle la main qui tient le pinceau symbolise son autorité créatrice, son droit de regarder, de choisir et de représenter le monde. Fidèle à ses mises en scène autant musicales que pédagogiques, Nicolas laisse cette fois encore la parole à Cathy France, sa femme, qui dialogue avec lui.

0: votre bienvenue dans ce nouvel épisode d'Argument. Aujourd'hui, nous sommes au Petit Palais, devant le tableau « La femme peintre » de Károly Ferenczi, daté de 1903, et visible actuellement et jusqu'au 6 septembre 2026, dans le cadre de l'exposition « Károly Ferenczi et la modernité hongroise ». Ferenczi est un peintre hongrois, donc peu connu en France, mais c'est une figure de la modernité en Europe centrale qui a su conjuguer naturalisme et esthétisme à travers un ensemble de toiles vibrantes et profondément singulières. Nous retrouvons à cette occasion Nicolas Martin, un habitué de cette émission. Bonjour Nicolas, bienvenue. Vous avez parcouru cette exposition et vous vous êtes arrêté devant cette toile en particulier. Que voit-on exactement dans ce tableau ?
1: Eh bien, on voit une femme debout en plein air devant son chevalet. Elle tient une palette et un pinceau. La scène paraît simple en apparence, une artiste au travail. Alors, sa robe bleue, son chapeau, la lumière du paysage, la verticalité du chevalet composent une image que je dirais très construite. On a un très beau jeu de contraste entre les ombres du feuillage en arrière-plan et le sujet. La mécanique du tableau est vraiment intéressante car le chevalet se trouve presque en hauteur par rapport au peintre, ce qui peut sembler étonnant et peu pratique, mais qui nous laisse comprendre qu'elle se situe en contrebas de son motif pour probablement mieux le peindre. Le corps de la femme qui peint se trouve aussi en recul vis-à-vis de sa toile, comme pour évaluer le travail, geste familier des peintres afin d'embrasser l'ensemble du labeur. Mais je dirais que le véritable sujet du tableau est plutôt à chercher du côté de la main. Elle est en l'air, avec le pinceau en direction de la toile. C'est elle qui tient l'outil. C'est de cette main même qu'émane la création comme prolongement de l'esprit.
0: Alors c'est intéressant, mais il va falloir nous en dire un peu plus. Pourquoi cette main serait-elle si importante pour le peintre ?
1: Parce qu'elle donne à la femme une fonction active. Dans beaucoup de portraits féminins du XIXe siècle, la main accompagne la pose. Elle repose, elle voile, elle ajoute de la grâce. Ici, elle travaille, elle tient la palette, elle tient le pinceau, elle commande l'acte de peindre. Cette main affirme une compétence et elle dit beaucoup. Elle dit que cette femme regarde, choisit, compose, corrige. Elle possède une autorité artistique et un droit de représenter le monde selon sa vision. C'est un droit à l'expression.
0: Je vois. Et donc, si je vous suis, pour Károly Ferenczi, en 1903, représenter une femme peintre avait une portée assez particulière.
1: Oui, très clairement. Autour de 1900, les femmes artistes existent, exposent, fréquentent des ateliers privés, construisent des carrières. Mais leur reconnaissance institutionnelle reste étroite. À Paris, l'école des Beaux-Arts vient seulement d'ouvrir officiellement ses portes aux femmes en 1897, 6 ans avant ce tableau. Ce repère donne la mesure du moment historique. La femme artiste devient visible. Elle conquiert une place. Elle entre progressivement dans des lieux de formation et de légitimation. On pense en France, bien sûr, à Suzanne Valadon, mais aussi à Virginie de Montbreton ou Émilie Charmy. Alors qu'en Hongrie, d'autres artistes peintres femmes émergent comme Olga Fialga, femme de Károly Ferenczi, et d'ailleurs probablement représentée sur ce tableau. Ou encore, plus tard, et dans la continuité familiale, la fille du peintre lui-même, Noémie Ferenczi, qui deviendra l'une des plus grandes artistes hongroises.
0: Alors finalement, le choix de représenter une femme, non plus comme modèle, mais comme artiste au travail, peut-il être lu comme une forme d'émancipation ? Et cette émancipation tient-elle justement à la sobriété de la scène, qui ne proclame rien mais montre simplement une femme pleinement légitime dans l'espace de la création ?
1: Oui, tout à fait. Il peint une émancipation calme et silencieuse. Il ne fabrique pas un manifeste, il installe une évidence. Une femme peut être peintre. Sa force tient précisément à cette sobriété. La femme n'est pas représentée comme muse, épouse ou modèle. Elle est montrée dans l'exercice concret de son art. Elle occupe l'espace du travail. Elle appartient au champ de la création.
0: Vous me disiez lors de la préparation de cette émission que cette conquête de l'espace artistique se traduisait aussi très concrètement par une présence nouvelle des femmes hors de l'atelier. Ces femmes vont sur le terrain et travaillent en plein air. En quoi ce déplacement participe-t-il de la modernité du tableau ?
1: Oui, et c'est en cela que c'est moderne. Ferenczi est lié à Nagybánya, un foyer essentiel de cette modernité hongroise. Là, les artistes sortent de l'atelier, travaillent en plein air, observent la lumière, cherchent l'accord entre la figure humaine et la nature. Dans ce tableau, la femme peintre, le sujet et la méthode se rejoignent. Ferenczi peint une femme qui peint dehors. Et il montre la modernité à l'intérieur même du tableau.
0: D'accord. Donc, cette femme qui regarde, qui choisit et qui peint, n'est plus un simple motif pictural. Peut-on dire alors qu'elle devient le symbole d'un nouveau statut de la femme dans l'art ? Non plus seulement regardée, mais elle-même créatrice et porteuse d'un point de vue ?
1: Tout à fait. Un symbole précis et sans grandiloquence. Elle incarne une nouvelle position du corps féminin dans la peinture. Son corps devient le lieu d'une action. Son regard observe, sa main produit et agit. Sa posture indique une concentration ou peut-être une réflexion à bien regarder. Le tableau déplace donc la femme du statut d'image regardée vers celui d'intelligence au travail, avec une prise de parole, avec un propos à soutenir ou à défendre.
0: Donc dans le cadre de cette rétrospective où 140 œuvres dialoguent et mettent en lumière les différentes facettes du travail de l'artiste, à travers les paysages, les portraits et les scènes de la vie quotidienne, quelle place particulière la femme peintre occupe-t-elle dans le parcours de Ferenczi ?
1: Parce que cette œuvre parle encore aujourd'hui, parce qu'elle montre un basculement très concret, comme je vous le disais, un point de départ. Le corps féminin, si souvent représenté dans l'histoire de l'art comme objet de contemplation, devient ici un corps opérant. La main est l'arme de la création. Elle donne à la figure féminine une dignité professionnelle. Elle l'inscrit dans l'histoire de la peinture, non plus par son apparence, mais plutôt par son geste. Et ce tableau est le témoignage touchant d'une impulsion. Et cela pour toute une génération de femmes artistes à cette époque.
0: Et c'est déjà la fin de cette émission. Je vous remercie, Nicolas, pour cet éclairage. Avant de quitter le tableau, arrêtons-nous une dernière fois sur cette main, centre discret de l'œuvre. Cette main qui tient la palette, qui tient le pinceau, mais surtout cette main qui affirme une place nouvelle, celle d'une femme qui ne se contente plus d'être représentée, mais qui crée, qui regarde et qui choisit à son tour. Et c'est peut-être là que réside toute la force de la femme peintre, dans ce geste simple, presque silencieux, par lequel une femme entre pleinement dans l'histoire de l'art en tant qu'artiste. Merci Nicolas.
1: Merci à vous.
0: Et à bientôt dans Argument.
2: Merci infiniment Nicolas et Cathy France pour nous avoir ainsi donné l'envie de nous prendre par la main, bien sûr, et d'aller avant le 6 septembre 2026 au Petit Palais voir de nos propres yeux l'exposition temporaire Károly Ferenczi, Modernité hongroise.
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2: Nous sommes toujours bien sur IDFM à l'écoute de ce rendez-vous compte spécial chronique consacré ce mois-ci au thème du blason en hommage au corps féminin et nous retrouvons Gérard Poitre, célèbre auteur des non moins célèbres chroniques de son chat Maurice et de Dialogue avec un arbre mais aussi de l'anthologie Voyage littéraire, Invitation à l'écriture. Gérard qui s'intéresse à deux autres éléments du corps féminin que nous n'avons pas encore caresser, si je peux me permettre, n'est-ce pas Gérard ?
4: Absolument, on peut commencer par la joue. De loin, sa joue semblait ordinaire, pas d'artifice pour la parfaire. Mais plus on s'approchait, plus sa beauté se révélait. On aurait pu anticiper des rides, une cicatrice perfide, voire quelques pores grossiers, un duvet embroussaillé. Mais elle était immaculée, jamais de la vie éraflée, soyeuse comme un coquillage posé par l'océan après un long voyage. Elle était vivante, souple, mobile, d'un tableau, le cœur indélébile, mais ce n'est qu'en l'embrassant qu'il put saisir cet enchantement.
2: Bon Gérard, tu peux nous lire aussi un autre de tes blasons, mais cette fois-ci sur le pied d'âne, si je peux me permettre.
4: La mère aimait jouer avec ses pieds. Jeanne se sentait privilégiée.
2: Ah, c'est Jeanne alors ?
4: Oui, c'est Jeanne.
2: Ah, j'avais vu Anne, moi, donc ma petite intro tombe à l'eau. Excuse-moi.
4: Donc la mère aimait jouer avec ses pieds. Jeanne se sentait privilégiée, ses jambes ensorcelées par le velours de l'onde ouatée. Mais elle l'avait attaqué par surprise, puis avait étendu son emprise. Dès qu'elle la vit masser ses chevilles, elle a lancé quelques mandrigues. Une vague énorme lui griffa les talons quand elle fuya sur le sable blanc. Soudain, elle se retira de la dune, gentiment sur la pointe de l'écume. Peut-être même murmura-t-elle Les pieds de Jeanne sont aussi fins que la dentelle. Alors Jeanne attendit avec impatience le retour de la jouissance. Plus la mer semblait boudée, plus ses pieds étaient crispés, ses orteils piétinaient, énervés. Message reçu, une vague était annoncée.
2: Bon, Gérard, merci pour ces deux blasons, en particulier pour ce deuxième, dont les plus perspicaces des auditeurs et des auditrices auront peut-être perçu de quelle façon Jeanne prenait son pied, plutôt que ses pieds, rendez-vous compte.

0: Mais Gérard, tu sais te montrer aussi plus délicat à la manière d'un ronsard qui conseillait à sa mignonne d'aller voir sa rose en sa compagnie.
1: Les cheveux en corolle, les yeux en amande, les joues pommelées, Fleur était épanouie. Lorsqu'elle souriait, ses lèvres s'étiraient, découpant deux tendres zestes d'orange, couleur fétiche de son rouge à lèvres. Involontairement peut-être, elle s'était vêtue d'une tunique verte qui faisait ressortir à la fois sa volupté et sa minceur. Elle avait tout d'une belle plante, depuis la tige souple du corps jusqu'à la fleur du visage. De ses yeux jaillissaient des sources de lumière, électrisant ceux qu'elle regardait. C'était presque trop. Certains ne supportaient pas cette image du bonheur et en venaient à espérer qu'elle se fane le plus vite possible pour les faire sortir de leur ombre.
0: Ronsard n'aurait pas dit mieux. Alors Gérard, aussi tu enchaînes, je dirais, avec une autre extrémité du corps.
1: Absolument.
0: Les pieds.
1: Oui, les pieds. À 12 occasions, je décidais de m'adresser aux pieds. La première, c'est de lui écrire une lettre à mon pied gauche. « Cher pied gauche, quand j'étais dans mon berceau, tu t'agitais déjà bizarrement, selon les dires de ma mère. Tu demandais sans arrêt le soutien du pied droit, puis tu envoyais balader la couette en l'air. Une fois que j'ai su marcher, tu voulais toujours être en retrait, non pas par peur, mais pour avoir la possibilité de taper dans quelque chose. À force d'entraînement, tu ne ratais jamais ta cible. Parfois, tu faisais semblant d'avoir reçu un choc pour que je te câline, que je te masse. Alors tu laissais jouer tes orteils comme un chat qui se détend sous les caresses. Plus tard, bien sûr, le ballon fut ton instrument favori, et n'importe quel cadre constituait une cible. Tu m'as coûté quelques déboires quand tu as brisé une vitre de l'école. Mais petit à petit, tu as eu de plus en plus de succès. Je ne voulais pas te donner de surnom pour ne pas vexer ton frère, le pied droit. Les autres t'appelaient tout de même Kylian, alors je nommais ton frère Zinedine.
0: Référence, j'imagine, à l'actualité footballistique, n'est-ce pas Gérard, à laquelle tu t'intéresses aussi. Gérard, on continue à chroniquer ensemble à la saison prochaine. D'accord, merci
1: oui,
0: Gérard.
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0: Nous sommes toujours bien sur IDFM à l'écoute de ce rendez-vous con spécial chronique consacré ce mois-ci au thème du blason en hommage au corps féminin. Et nous retrouvons maintenant Marine Gauvin, notre illustratrice freelance, qui va nous expliquer que chez l'artiste, le corps est vraiment tout, n'est-ce pas Marine ?
4: Le corps est un espace essentiel en dessin. Il est par celui à travers tout passe. Nos émotions, nos sensations, notre regard, notre toucher, notre odorat, notre goût. Les mains de l'artiste, les yeux de l'artiste, son corps qui se meut dans l'espace, il englobe tout. La main du dessinateur qui tient pinceau, crayon, pastel, fusain, qui lisse ses toiles, son papier, qui sent le toucher du coton, la fiabilité d'une toile tendue. La main qui se tache, se colore, car il n'y a pas seulement sur sa feuille qui laisse sa trace. Ses dessins débordent de lui et ses mains sont les premières à recueillir ses traces, ses pigments qui échappent à son contrôle et se rappellent à lui, à elle, qui se retrouve ensuite sur le visage, le front, quand, tout à son travail absorbé, l'artiste dégage une mèche de cheveux qui lui barre les yeux et, de là, dépose une large trace colorée de pastel sur sa peau. Lorsque, se distançant de sa toile pour mieux l'appréhender, ses mains, inconsciemment pleines de peinture, vont laisser leur empreinte sur ce tablier, dépositaire du travail du magicien ou de la magicienne des couleurs. Les mains qui semblent voir, mesurer l'espace, de ses 5 doigts qui tiennent un crayon, vont ouvrir un monde d'imaginaire et de possible. Ses mains qui habilement tracent des hachures, des lignes, des ombres, des lumières, 5 petits fragments d'un corps qui vont tout raconter. Comment est-ce possible qu'un monde entier, non encore né, puisse exister dans ses paumes calleuses, ses doigts effilés, ses ongles noircis par l'encre ? Dans sa tête, l'artiste voit, sent, imagine. L'abstraction lui permet de construire, d'ébaucher des idées, de tracer des chemins. Et ses mains vont tisser le fil qui relie sa pensée à sa toile. Quant à ses yeux, ils sont garants de l'équilibre. Ils mesurent, hiérarchisent, comprennent et perçoivent couleurs, ombres et lumières. Les yeux arrivent jusqu'aux doigts de l'artiste. Il ou elle n'a qu'à suivre son mouvement, le toucher oculaire, et les yeux guident vers la palette, disent « Oui, là, du mauve, ici, rajoute du jaune, là, un bleu vert moiré, ici, un rose cendré. » Les yeux se ferment et l'image s'impose sur la rétine. Les yeux s'ouvrent et la lumière danse pour s'imposer d'elle-même. Quant aux tripes, au ventre, tout est là. Le recueil des émotions, de celles qu'on n'ose pas dire et pas penser, de celles qu'on ose vivre et raconter. Le cadran solaire qui rythme l'âme du dessin. Suivre ses humeurs, les épouser pour mieux ébaucher, esquisser. Un jour mal luné, l'encre de Chine va s'égrabouiller sur le papier et les mains sans entrave vont se connecter aux tripes pour donner vie au mâle. Un jour lumineux, des couleurs printanières, des corps dansants, une nature luxuriante et un beau dégradé d'aquarelle. Et quand la nuit tombe et que la journée s'apaise, se couler dans l'intimité de l'obscurité pour retrouver son tableau et, en tête à tête, intimement, avec douceur, se connecter à lui et suivre le flot sans penser. Et puis, après ce corps-là, il y a l'autre. L'autre corps qu'on apprend, appréhende et qui nous sert d'outil. Le corps du modèle qui se dévoile entièrement. Quand c'est la première fois, quelques secondes de flottement. Mais, il est vraiment nu devant moi ? Mais, c'est vraiment son pénis que je vois ? Et elle, ses seins ? Avant que tout cela ne disparaisse face au travail, à l'outil de compréhension que devient le modèle. Tout ne devient alors plus que proportions, détails, courbes, lignes, creux, pleins, et à chaque modèle de nouvelles lignes, de nouvelles choses à apprendre derrière l'apparente nudité. Le modèle n'est plus nu, il est si plein de couleurs à présent, de muscles, d'os, de postures. Notre apprentissage l'habille. Le corps, chez l'artiste, est vraiment tout. Chez l'autre et chez lui, à chaque instant, tout le temps. Un corps qui détient des mondes pas encore nés et qui accouche de couleurs pour donner au monde toute sa beauté.

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1: Voilà, dans ce rendez-vous compte spécial chronique consacré au blason, c'est-à-dire une représentation d'un élément du corps féminin, nous retrouvons Estelle. Estelle, jeune étudiante dont je suis l'étoile filante avec assiduité.
2: Les mains qui tricotent, les mains qui tapotent sur un clavier.

0: ses extrémités fragilisées, la chaleur cachée. Que verrons-nous si l'on s'aventurait dans ces interstices de chair? Qu'entendrait-on? Les craquelures, le déchirement, un bruit sourd? Ferait-il froid? Ressentirons-nous l'air passer par les ouvertures? De quelle couleur serait le sang? Y aurait-il des filaments de nervures, de douleurs aiguës aux notes froides et ses mains aux taches marron et au paysage de plus en plus mouvementé? Que disent-elles? Et ses mains bleuies par les rivières qui s'écoulent, et ses mains blanchies par le temps, et ses mains lisses comme une eau calme, comme le ciel sans nuages, sans histoire, ses mains qui traversent le temps, bousculent les mœurs, révoltent les écoles, écrasent les habitudes, caressent le passé, embrassent la nouveauté, saluent le changement, souffrent en silence la douleur des moments passés d'angoisse et de tristesse dissimulée derrière un sourire.
1: Merci Estelle pour une nouvelle fois un de ces textes qui montre que, comme le disait Musset, les mots les plus désespérés sont les mots les plus beaux.

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1: Nous sommes toujours bien sur IDFM à l'écoute de ce rendez-vous compte spécial chronique consacré ce mois-ci au thème du blason en hommage au corps féminin. Et nous retrouvons celle qui aime faire des autopsies, boire du Pepsi et surtout dire des inepties. Hélène Souault, notre psychanalyste, qui nous présente l'œil du psy et qui va nous expliquer comment le blason se décline du côté de la psychologie.
2: En psychologie comme en littérature, la fascination pour une partie de la personne aimée plutôt que pour l'ensemble de la personne existe bien. Certaines parties du corps, jugées nobles, nous entraînent du côté du romantisme. « T'as de beaux yeux, tu sais », dit Jean Gabin à Michel Morgan dans « Quai des brumes », le dialogue avec l'accent titi-parisien et de Jacques Prévert. On glisse du côté de l'érotisme en s'arrêtant sur des zones traditionnellement sensuelles, comme les courbes de Marilyn Monroe ou les auréoles sous les bras musclés de Marlon Brando dans « Un tramway nommé Désir ».
1: Voilà, les fidèles de l'œil du psy auront noté que c'est la deuxième fois que les aisselles de Marlon Brando s'invitent dans ta chronique. Bon, une fixation à mettre au travail sur le divan peut-être, non ?
2: Eh bien, parlons-en de la fixation sur une partie du corps qui devient plus importante que la personne elle-même. Ça s'appelle le fétichisme.

0: fétichisme. En quelque sorte, le fétichiste réalise inconsciemment ce que le poète du blason fait volontairement. Il extrait un détail du corps et lui donne une place centrale. Le désir humain n'est pas purement biologique, il est aussi symbolique. Nous sommes attirés non seulement par ce que nous voyons, mais aussi par ce que nous imaginons. Derrière un pied, une aisselle ou une chevelure, il y a souvent toute une histoire personnelle. Si son premier émoi amoureux a eu lieu dans une grange, il est possible que l'odeur du foin ait un pouvoir érotique. Si le premier émoi est associé à la fessée, comme pour Rousseau dans Les Confessions, la fessée deviendra érotique. Mais attention, les sources d'excitation ne sont pas strictement privées. Elles se partagent, elles circulent dans la littérature érotique et dans la pornographie, dans les accessoires disponibles dans les sex shops, soubrettes, dominatrices, moines lubriques, cuir, latex, talons aiguilles, fouets. Il y a toute une grammaire de l'érotisme, comme il y a une grammaire de la langue française.
1: Bon, rassure-moi, Hélène, c'est bien un cabinet de psychologie que tu tiens, n'est-ce pas? Voilà.
0: Jusqu'à nouvel ordre.
1: Voilà. Être émoustillé par une personne portant une tenue sexy, c'est du fétichisme, ça?
0: Alors, l'excitation liée au sein, aux fesses et à d'autres zones purement explicitement sexuelles n'est pas considérée comme du fétichisme. En revanche, quand une zone a priori non sexuelle est sexualisée, ou qu'un accessoire, l'escarpin par exemple, ou une matière, le latex par exemple, est indispensable à l'excitation, alors là oui, on parle de fétichisme. La frontière entre le sexy, comme la lingerie en dentelle, et le fétichisé, comme la fixation sur le latex, est très floue. En gros, quand on s'éloigne de ce qui est considéré comme admis ou normal, on glisse dans la catégorie du fétichisme. Mais la perception dépend de l'époque et du milieu où on évolue.
1: Bon, t'aurais quand même une définition précise du fétichisme, Hélène.
0: Alors, au départ, le fétiche est un objet investi d'une signification religieuse ou magique, comme un porte-bonheur ou un gris-gris. Le fétichisme, au sens psychologique et sexuel, apparaît à la fin du 19e, avec Freud, et désigne une attirance particulièrement forte pour une partie du corps, un objet ou une caractéristique précise. Le cas le plus connu est sans doute le fétichisme du pied. Gérard a ouvert la voie tout à l'heure. Un exemple frappant se trouve dans le journal d'une femme de chambre d'Octave Mirbeau, paru en 1920. En voici un extrait. Je vous situe le contexte. La femme de chambre, qui est la narratrice, vient d'arriver chez son nouvel employeur. Celui-ci aborde immédiatement la question des bottines. Le cocher, qui a conduit la femme de chambre de la gare à la maison, avait déjà parlé de bottines en gloussant. Début de l'extrait. Ce mot de bottine, qui me rappelait l'expression de gouaille polissonne du cocher, m'avait interdite. Cela avait donc un sens. Sur une interrogation plus pressante, je finis par répondre, mais d'une voix un peu rauque et troublée, comme s'il se fût agi de confesser un péché galant. « Oui, monsieur, j'en ai d'autres. »« Des vernis ?»« Oui, monsieur. »« De très, très vernis ?»« Ben oui, monsieur. » Bien, bien. Et en cuir jaune? Ah, ça, j'en ai pas, monsieur. Il faudra en avoir, je vous en donnerai. Merci, monsieur. Bien, bien, tais-toi. J'avais peur car il venait de passer dans ses yeux des lueurs troubles, des nuées rouges de spasmes et des gouttes de sueur roulées sur son front. Fin de l'extrait. Ce texte est situé dans les premières pages du livre. L'auteur n'attend pas longtemps pour plonger le lecteur dans ce qui apparaît à la fois comme une situation de domination d'un maître sur sa servante, avec des demandes excédant largement le travail d'employé de maison, et un trouble proche du désordre mental à la simple évocation des bottines de cuir jaune. Ici, l'objectif de Mirbeau est de faire à travers l'œil de la femme de chambre une peinture au vitriol de la bourgeoisie de province, coutumière des abus de pouvoir et lieu de tous les vices.
1: Donc alors le fétichisme, c'est un vice.
0: Alors le vice et la vertu ont un sens dans un contexte religieux très présent au début du XXe siècle, à l'époque de Mirbeau. Aujourd'hui, on n'évalue plus les états psychiques en fonction de la moralité, mais en fonction de leurs effets et en fonction du rapport à la loi. Le DSM, l'ouvrage de référence des maladies mentales, ne mentionne le fétichisme comme trouble mental que dans les cas où il entraîne de la souffrance, ou bien une altération de la vie personnelle, professionnelle et sociale, ou bien des comportements ne respectant pas le consentement d'autrui. Finalement, si Robert aime porter de la lingerie de temps en temps et qu'il est heureux comme ça, tout va bien. Si Chantal aime mettre le nez dans le maillot de corps humide de transpiration de son homme, ça la regarde.
1: Bon, bah, écoute, merci Hélène, Hélène Souhaud, pour nous avoir expliqué si clairement que tu prends régulièrement ton pied grâce aux auréoles sous les bras musclés de Marlon Brando, et que si Robert aime porter de la lingerie de temps en temps et qu'il est heureux comme ça, tout va bien. Bon, et puis Hélène, je profite de l'occasion pour te le confirmer, t'as de beaux yeux de psy, tu sais. Bon Hélène, on te retrouve la saison prochaine pour ton œil du psy justement, dans Rendez-vous Compte.
0: Avec grand plaisir.
1: Voilà, c'est fait.
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1: Nous sommes toujours bien sur IDFM à l'écoute de ce Rendez-vous Compte spécial chronique consacré ce mois-ci au thème du blason, en hommage au corps féminin. Et nous retrouvons avec beaucoup de plaisir la voix des jeunes, Victoria, étudiante en littérature, et qui va nous faire partager un poème dont elle est l'autrice. Victoria.
3: Exactement, c'était pendant ma première année de prépa, donc en hippocagne, on nous a demandé de faire un blason. Et j'ai choisi la main, et avec l'aide de ma mère, c'est une très bonne anti-sèche. Donc je vous le lis. Aude à la main, elle trace en ses lignes un destin, une vie. Peut-être travailleuse ou hélas paresseuse, elle sera toujours l'outil de mes envies. Extension de l'esprit, rêveuse, chaleureuse, la main donne souvent et reçoit sans souci. Messagère fidèle et la main audacieuse, qu'elle insulte ou salue, elle anime la vie. Elle effleure la joue rebondie de l'enfant, cajole, enlince, étreint les doigts de son amant, réconforte l'ami posé sur son épaule, et pour pouvoir prier, aussi elle avoir accès, elle attend sa dauphine, identique en ce rôle. Mais Seigneur, pourquoi faire ? Une main, c'est assez.
1: Magnifique, je connaissais pas, hein, on le découvre là pendant l'émission. Et je crois que ton poème a été considéré comme le meilleur de la promotion.
3: Oui, c'était pas noté. Mais ma professeure m'a dit, c'est très beau, c'est mon coup de cœur de la classe. Voilà.
1: Bah écoute, c'est notre coup de cœur aussi de l'émission. Merci Victoria, on te retrouve aussi à la rentrée.
2: Oui, voilà.

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1: 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Dans ce rendez-vous compte, nous avons le grand plaisir d'accueillir la première contribution de Naé, qui a été stagiaire à IDFM au mois de mai et qui, en bon passionné de football, nous propose une remarquable analyse intitulée « Chaque partie du corps est utile au football ».
2: Bonjour Didier et bonjour chers fidèles de Rendez-vous Compte. Je suis Naé, le passionné de football de cette émission, et aujourd'hui nous allons traiter le thème du corps humain dans le football. Chaque partie du corps est utile au football, certaines plus que d'autres. Commençons par la tête. La tête sert à faire gagner des trophées. Cela passe par un but ou par une action défensive remarquable. Si on parle de but, impossible d'oublier la tête de Sergio Ramos en finale de Ligue des Champions le 24 mai 2014 contre l'Atlético de Madrid. Alors que l'Atlético menait 1-0, 93e minute, corner pour le Real Madrid, frappé par Luka Modric, Sergio Ramos surgit et place une tête décroisée qui finit sa course dans le petit filet de Thibaut Courtois. Une tête qui change tout, puisque dans les prolongations, le Real Madrid s'imposera finalement 4-1. Les têtes servent aussi à défendre. À l'image des nombreux sauvetages qu'a pu réaliser Thiago Silva, l'ancien capitaine du Paris Saint-Germain, sur sa ligne de but, certains mettent la tête là où d'autres ne mettraient même pas le pied. C'est ça aussi le courage dans le football. Et puis, il y a des têtes qui tournent, des têtes qui font perdre le contrôle. Comment ne pas citer le coup de boule de notre légende Zinedine Zidane contre l'Italie en finale de Coupe du Monde 2006. Un geste aujourd'hui devenu mythique, mais qui laisse malgré tout un goût amer pour le dernier match de Zizou sous le maillot de nos bleus. Puis il y a évidemment les pieds dans le football. Prenons d'abord le pied gauche, souvent associé à quelque chose de doux, de technique, de soyeux, presque d'artistique. Quand Lionel Messi caresse le ballon de sa patte gauche, quand Martino Degarde, James Rodriguez et Angel Di Maria, ou plus récemment Lamine Yamal, utilisent le ballon avec une élégance et une tendresse particulière. Les gauchers, plus rares soient-ils, nous font rêver par la magie qui peut sortir du bout de leur pied gauche. Puis il y a le pied droit, qui lui aussi peut être synonyme de magie, de dribble, de technique pure et de gestes fantasques. Comment ne pas penser à Neymar, Désiré Doué, Adel Tarabt ou encore Thiago Alcantara, des techniciens hors du commun capables de faire du ballon absolument ce qu'ils en veulent. Enfin, il y a une partie du corps interdite dans le football, la main. Mais l'une d'entre elles est quand même entrée dans l'histoire, celle de Diego Maradona en 1986 contre l'Angleterre, la fameuse main de Dieu, une action pourtant interdite, mais devenue un symbole éternel dans l'histoire du football. Mais finalement, est-ce que la partie du corps la plus importante dans le football ne serait ni la tête, ni les mains, ni les pieds? Et si c'était le cerveau? Eh oui, si on ne pense pas bien, on ne joue pas bien. Les plus grands joueurs ne sont pas forcément les plus techniques. Ce sont souvent les plus intelligents. Ils voient tout avant les autres, ils pensent plus vite que les autres. Des joueurs comme Andrea Pirlo, Xavi, Iniesta, Luka Modric ou encore Toni Kroos possèdent évidemment des qualités techniques incroyables. Mais ce qui les distingue réellement, c'est leur intelligence de jeu. Le football est finalement quelque chose de simple. Un corps humain capable de créer des actions, des émotions et des moments qui resteront gravés dans la mémoire. Et c'est ça, la beauté de ce sport.
1: Merci beaucoup Naï pour cette première chronique bien d'actualité avec la Coupe du Monde 2026 et si judicieuse sur l'importance déterminante du cerveau dans le jeu des grands champions. Naï, on te retrouvera également dans notre rendez-vous compte de la saison prochaine. Et en attendant, allez les Bleus évidemment. Voilà, je voudrais qu'on termine ce rendez-vous compte de la saison en accueillant Edouard, cavalier émérite et chercheur en histoire équestre, que j'ai reçu à ce même micro le 14 mai dernier. Edouard qui nous propose une première chronique tout à fait passionnante dans le thème de notre émission, mais que l'on pourrait intituler « Blason équin ». N'est-ce pas Edouard?
3: Oui, exactement Didier. En fait, je vais un petit peu m'écarter du corps humain pour me tourner vers mon sujet d'étude et ce partenaire qui me suit depuis presque toujours, le cheval, et de toutes les parties qui composent son corps, il en est une qui se démarque, les oreilles. Elles ne représentent ni la puissance de l'animal, ni sa force brute, ni même sa vitesse. En revanche, elles incarnent le meilleur canal de communication que l'on puisse espérer avec un être qui ne parle pas notre langage. C'est en apprenant à les observer que l'on comprend l'attitude de l'animal. Dès les premiers instants passés aux côtés de ce partenaire, on apprend au cavalier à assimiler les différentes positions de ses organes. Car, contrairement aux nôtres, les oreilles d'un cheval ne sont pas fixes. Elles sont mobiles et chacune de leurs positions retranscrit un état d'esprit de l'animal. Elles agissent comme un véritable radar sensoriel pour permettre à l'équidé de percevoir ce qui l'entoure. Tout simplement, elles s'orientent dans la direction que l'animal cherche à analyser, si toutefois il en ressent besoin. Les positions enseignées le plus couramment sont les suivantes. Droite et en avant, le cheval est attentif, voire curieux. En arrière et plaqué, l'animal est agressif. Enfin, s'agitant dans plusieurs directions, il est à l'écoute de son environnement. Ces notions sont bonnes pour débuter la relation avec l'animal, mais elles ne sont pas tout à fait exactes. Avec l'expérience, on sait que les oreilles ne sont que le point culminant d'une attitude plus générale qui se traduit dans tout le corps du cheval. Ainsi, les oreilles dressées en avant peuvent aussi traduire une certaine inquiétude. Mais dans cette situation, c'est tout le corps qui est raide, prêt à s'enfuir au moindre bruit suspect. Le cheval peut aussi très bien écouter son cavalier sans nécessairement orienter ses oreilles vers lui, tout comme il peut parfaitement n'en bouger qu'une seule. Il existe aussi des positions que l'on pourrait décrire comme plus communes. Ainsi, les oreilles légèrement affaissées peuvent traduire un sentiment de détente ou bien simplement signifier que le cheval ne prête que peu d'attention à ce qui l'entoure, comme lorsqu'il se trouve dans un environnement sûr tel que l'écurie. La question des oreilles en arrière est un dernier point à comprendre en détail. D'abord, il ne faut pas confondre des oreilles plaquées en arrière avec des oreilles simplement orientées vers l'arrière. Dans cette seconde situation, l'animal est plutôt en train d'écouter quelque chose se trouvant derrière lui, son cavalier sur son dos par exemple. Lorsqu'elles sont véritablement collées en arrière sur le haut de l'encolure, cela peut en effet traduire une certaine agressivité. Mais il faut encore y voir une forme d'inconfort poussant l'animal à adopter un mécanisme de protection. Le cheval n'est pas agressif gratuitement, une telle attitude prend sa source dans un élément extérieur, qu'il vienne de l'humain ou d'un congénère. Il faudrait aussi ainsi conclure ce court portrait d'une partie si intéressante en rappelant que les oreilles ne sont au fond que le dernier maillon de la chaîne de communication du cheval. Il est absolument crucial d'observer l'animal dans sa globalité pour le comprendre sans se focaliser uniquement sur ses oreilles. Mais de mon expérience de cavalier, je dois dire que cette partie du corps est clairement l'une de celles sur lesquelles je m'appuie le plus pour espérer saisir ne serait-ce qu'une infime partie de ce qu'exprime réellement le cheval.
1: Voilà, merci Edouard pour cette première chronique que nous avons bien sûr écoutée, toute oreille dressée. Merci à toi. Edouard, on te retrouve aussi à la saison prochaine.
3: Avec grande joie, Didier.
1: Super, merci. Ainsi se termine notre rendez-vous conte spécial chronique consacré ce mois-ci au thème du blason, hommage au corps féminin, mais pas seulement. Une émission à retrouver en podcast sur le site d'IDFM avec toutes les références de nos chroniqueurs. Merci Michel, Nicolas, Thierry, Gérard, Hélène, Marine, Victoria, Estelle, Edouard et Naé. On vous retrouvera avec grand plaisir à la rentrée de septembre. En attendant, nous vous souhaitons un bel été sous les couleurs et le blason, évidemment, d'IDFM. Rendez-vous compte.

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